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Eh bien, bonjour à tous, et comme tous les dimanches en fin d'après-midi sur Divergence FM, c'est l'émission de musique du monde qui a pour titre « À travers champs ». Aujourd'hui, on aura un numéro spécial autour du Brésil, mais ni de la bossa nova, ni de la samba, mais au contraire, un Brésil acoustique. On va commencer par trois titres enchaînés. Ce sera tout d'abord Zé Ramalho, avec le titre « Entre Serpente e a Estrela », suivi de Renato Goda, « Cigarros e Café », et le troisième, tout simplement, Rafa Martins, « Barca Neseu Mar ». Voilà, le Brésil, tout près de chez vous.

Trois extraits donc venus de différentes régions du Brésil. Le premier, c'était Zera Malo avec Entre a Serpente e a Estrela. Lui, il était du nord-est du Brésil. Ensuite, on est parti directement pour Sao Paulo avec Renato Goda, Cigarros e Cafés. Pour terminer, tout simplement, on va dire en bord de mer, avec Rafa Martins, Barca nesse mar, qui signifie tout simplement un bateau en mer. Voilà, on va aller prendre un bain d'air frais, même de froid, carrément, puisqu'on va aller en Mongolie. On va aller en Mongolie chinoise même, avec notamment la chanteuse Batma Kanda, qui a réuni autour d'elle des musiciens de Mongolie, avec des instruments comme la sitar yatag, ou la vielle à deux cordes, ornée d'une tête de cheval. Et vous savez effectivement que pour les Mongols, le cheval, c'est pratiquement l'emblème du pays. Batma Kanda, ensemble de Mongolie, avec le titre Naïn Navar.

Effectivement, musique du monde, et vous le constatez, on est parti directement du Brésil en Mongolie. On va aller se réchauffer un peu, on va aller faire un tour du côté de l'Afrique avec un guitariste du Congo. Alors lui, il a émigré à Dar es Salaam, et là-bas, on lui a donné carrément le surnom le Maestro Suprême, Dalla Kashiba Kokolai.

En Afrique, on y est toujours très bien reçu et nous, on ne va pas quitter l'Afrique comme cela. On va descendre un peu plus bas, on va aller plutôt du côté de l'Afrique du Sud et notamment, on va aller en Tanzanie avec le groupe Yekete Big Band, comme son nom l'indique, un peu plus de rythme, avec le titre « Madoya ».

Pour rappel, vous écoutez l'émission de Divergence FM 93.9, Le Monde à travers champ. Alors, on était en Afrique, eh bien, on va retourner en Amérique du Sud, mais pas directement au Brésil. On va tout simplement passer un petit détour, et tout d'abord donc par, évidemment, La Paz et la Colombie, avec notamment la Bolivie, pardon, avec un jeune prodige, Yasha Malikou. Alors lui, il avait à peine 14 ans. Il va former le duo Pizarroso-Chukimiuya, tout simplement, avant de former le groupe de musique un peu plus andine, dirons-nous, Yasha Malikou et donc Franz Chumikia, avec le titre « Cecilia ».

Depuis La Paz, on va retrouver un pays voisin, après la Bolivie, le Mexique, avec, évidemment, lui aussi, a dû démarrer avec les thèmes mariachi, Alejandro Fernández. Eh bien, il va, par la suite, changer complètement d'orientation et devenir une des figures légendaires du boléro et des ballades, Alejandro Fernández, difícil tu caso.

un petit tour de notre côté de la planète. On va aller retrouver la communauté Numbulwar avec John Butcher et notamment le titre est Dumbala, les voiles rouges qui rappellent donc les voiles rouges des commerçants de Macassan. On est en Australie avec le groupe Yilila et notamment le titre est Dumbala.

Retour au pays d'origine qui a donné le titre de l'émission, Brésil acoustique, et on va enchaîner cette fois-ci deux Brésiliens acoustiques, effectivement, trois même, pardon. Le premier sera Esteban Tavares. Lui, il est originaire plutôt du sud du Brésil, notamment près du Rio Grande, avec le titre Basta. Et ensuite, le deuxième seront deux. Il y aura donc Eimir Sater, également Renato Teixeira. Et lui, il est né à Brasilia. C'est plutôt un spécialiste de ce qu'on appellera au Brésil le sertaneo, c'est-à-dire on pourrait le traduire tout simplement par country, mais bon, on va le dire en français, et tout simplement, c'est plutôt le rythme paysan, avec le titre Vira Caipira, Esteban Tavares et Aymir Sater et Renato Teixeira.

Dans l'émission À travers champs, l'émission des musiques du monde de Divergence FM, eh bien après l'Amérique du Sud, on va retourner en Europe cette fois-ci, mais en Espagne. On va le faire avec le guitariste Victor Herrero, qui est guitariste espagnol. Et je ne comprenais pas pourquoi il est marié à Joséphine, mais elle a décidé de garder son nom de jeune fille. Donc c'est Joséphine Foster, son mari donc à la guitare, pour évidemment, quand on parle de poésie, on ne peut éviter Federico García Lorca en Espagne, et peut-être le titre qui a été le plus repris par les chanteurs ou chanteuses espagnoles, Anda Jaleo.

Quand on parle Espagne, évidemment, on pense au flamenco. Et on va aller faire un tour du côté, tout simplement, de Grenade, avec un des principaux rénovateurs du style flamenco, Enrique Morente. Donc lui, effectivement, il a apporté bien, on va dire, de sang nouveau, de la sangre, au flamenco, avec notamment des morceaux venant un peu avec de la poésie, comme celui-ci, « El lenguaje de las flores ».

Autre type de flamenco, cette fois-ci avec une chanteuse à la voix puissante, c'est Francisca Méndez Garrido, qui a bien voulu marquer la ville d'où elle venait. Elle a pris comme nom de scène la Paquera de Jerez, et on va l'écouter ici avec Tres Flamencos Rondadores.

Et oui, c'était le flamenco et de la guitare espagnole. On va passer à l'autre pays, mais celui du bouzouki cette fois-ci. On va retrouver donc la Grèce avec Giannis Karatsis et Litsa Diamanti, elle qui deviendra à la fois très populaire dans les années 60, notamment avec cet album de 1969 dont on extraira Delphini Delphinaki. Elle deviendra la diva du changement moderne de la Grèce, de la dictature des colonels au début de la démocratie dans ce pays, Giannis Karatsis et Litsa Diamanti, Delphini Delphinaki.

Voilà, on en arrive pratiquement à la fin de l'émission et pour terminer en beauté tout en restant sur les rives de la Méditerranée, on va partir en Algérie et pourtant on va retrouver là un musicien qui a souhaité garder le nom El Andalousi. C'est Saad Edine El Andalousi, comme vous vous en doutez, c'est donc un des princes de la musique arabo-andalouse. Lui, il a été bercé par les anciennes comme Renette Loranaise, sort, mais cette fois-ci, Saad Edine El Andalousi, Yamar Dara.

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9: Bonjour à toutes et à tous et bienvenue dans ce nouvel Ici l'ombre, votre rendez-vous estival sur Divergence FM de 17 à 18h et en rediffusion le lendemain de midi à 13h. Au programme aujourd'hui, vous retrouverez une première interview consacrée au Resto du Cœur, suivie d'un entretien avec Bernard Faleri d'Amnesty International. Et pour finir, comme d'habitude, on écoutera deux Lumlu proposés par l'UM de Montpellier. Mais on commence quand même avec un peu de musique et on écoute Club Paradise d'Alborosi.

0: Vous écoutiez Club Paradise d'Alborosi et il est maintenant l'heure d'accueillir notre premier invité de cette ici l'ombre et on accueille donc tout de suite Philippe des Restos du Cœur.
1: Philippe, bonjour.
2: Bonjour.
1: Alors on vous reçoit pour nous parler des Restos du Cœur, mais on va parler sur un certain angle, c'est-à-dire vous avez besoin, c'est une évidence, de personnel entre guillemets, donc de bénévoles. Donc c'est une sorte d'appel d'abord que vous voulez faire aux personnes qui seraient intéressées. En quelques mots, comment qu'il faut faire pour devenir bénévole ?
2: Alors, c'est tout simple. Alors, déjà, les vacances arrivent. Donc, en période de vacances, nos bénévoles habituels, ouais, entre guillemets, oui, ont hélas des engagements, des petits-enfants, ils partent en vacances. Et donc, sur les mois de juillet et d'août, on a besoin vraiment de renforcer les équipes.
1: Les équipes, oui, je m'en doute. Hein. Voilà. Et combien vous êtes à peu près sur le... C'est Montpellier ou Montpellier et l'Hérault, de façon générale ?
2: Alors, de façon générale, nous avons 1300 bénévoles sur le département de l'Hérault, ouais, et ce qu'on appelle 700 bénévoles occasionnels.
1: D'accord, il y en a 700 qui se mobilisent de temps en
2: voilà,
1: temps.
2: Voilà, quand on a une action dans un supermarché pour faire de la ramasse ou des choses comme ça.
1: Voilà, et donc, des choses comme ça. Et ce sont souvent, vous dites des personnes âgées, mais il y a aussi des étudiants, des jeunes
2: Aujourd'hui, on a de tout monde. Hein. On a des gens qui sont dans le monde du travail, on a des étudiants, on a des retraités. Et de plus en plus de jeunes sont en train de se mobiliser.
1: Ça, c'est très intéressant parce qu'on a toujours cette image un peu du bénévole, bah, c'est le retraité quoi, hein, qui plein de bonne volonté, mais des fois c'est fatigant quand même de faire ce travail de bénévolat.
2: Tout à fait, il est de notre responsabilité aujourd'hui de permettre aux bénévoles de venir en dehors des heures de travail habituelles, ouais, comme ça on arrive à avoir un public différent, plus jeune.
1: Voilà, plus jeune. Alors, le travail, entre guillemets, je me dis toujours, parce qu'on ne peut pas dire vraiment de travail, mais ces missions de bénévolat, ça consiste à quoi en général ?
2: Alors, on a énormément de postes de bénévoles au niveau des Restaurants du Cœur. Oui. Vous pouvez être chauffeur, vous pouvez, voilà, être préparateur, vous pouvez être comptable, vous pouvez être dans un centre à distribuer de la nourriture aux personnes accueillies, oui, vous pouvez transporter des cartons, vous pouvez être auprès d'un supermarché et faire de la ramasse, ouais, de la collecte. Voilà. Oui. Non, on a plus de 60 postes disponibles au niveau des Restaurants du Cœur.
1: Ah oui, c'est énorme. Et on voit souvent, il y a aussi ces camions itinéraires, par exemple, qui se déplacent dans Montpellier.
2: Tout à fait. Alors ça, ce sont des camions qui partent de Vendargue, qui prennent de la nourriture et qui vont l'amener dans les centres qui ensuite les distribuent aux personnes accueillies.
1: Voilà, donc c'est une énorme logistique. Hein. Énorme, énorme.
2: Sur l'Hérault, on a plus de 12 camions, pour vous donner une idée.
1: Ah oui, ben, ça nous donne une idée de ce travail justement considérable qui est mené. Et puis, soyons clairs, on en a toujours besoin de ces Restos du Cœur. Les bénéficiaires sont toujours plus nombreux.
2: Alors aujourd'hui, pour vous donner un ordre d'idée, on a 30 000 personnes qui sont accueillies dans les Restos du Cœur de l'Hérault.
1: De l'Hérault. 30 000. Donc, attendez bien ces chiffres.
2: 1600 bébés.
1: Oh là là là. C'est vraiment... C'est une photographie, en fait, hélas, de notre société.
2: Hein, ah oui, tout à fait.
1: De notre monde inégalitaire.
2: Et on a 700 étudiants qui bénéficient aussi de notre aide au niveau des Restaurants du Cœur. On nous enlèverait, ce serait terrible.
1: Ben voilà, c'est ce qu'on allait dire, on dit toujours avec les Restos du Cœur, la célèbre phrase de Coluche qui disait que quand il l'avait créé, bon, il y en a pour un ou deux ans, et puis c'est terminé, quoi. Je lance l'affaire, et puis après, les autres, c'est-à-dire les structures, prendront le relais. Et ben non, puisque depuis que ça a été lancé, ça, non seulement ça continue, mais en plus, il y a de plus en plus de demandes.
2: Tout à fait. Nous serions heureux de pouvoir fermer les Restaurants, ouais, du Cœur et que tout le monde arrive à se nourrir correctement.
1: Oui, c'est sûr. Alors, les bénéficiaires, vous l'avez dit, des bébés, des femmes isolées aussi, je suppose. Il y a de tout, mais...
2: De plus en plus de femmes isolées, voilà, avec enfants.
1: Avec enfants, oui.
2: Ça, c'est nouveau dans notre société en ce moment.
1: Oui, oui, il y en a de plus en plus et de plus en plus qui ont vraiment besoin. Alors, pas que pour manger, hein, vous ne fournissez pas que la nourriture.
2: Alors, nous, nous faisons ce qu'on appelle de l'aide à la personne. Ouais. C'est-à-dire que nous aidons les gens à se réinsérer dans la société. On a une partie vestiaire, c'est-à-dire qu'on aide les gens aussi à s'habiller. On a vraiment... on intervient sur... énormément de sujets.
1: Et aussi, j'ai, en regardant un petit peu ce que vous proposez, il y a aussi l'accompagnement à comment gérer un budget. Il y a des choses pour aider ces gens qui sont en détresse et qui ne savent pas, qui n'ont pas les outils souvent pour savoir comment faire.
2: Tout à fait. On a des partenariats, par exemple, avec France Travail, qui permettent aux gens de retrouver un emploi, ce qui est très important pour nous.
1: Et puis, il y a aussi des ateliers pour apprendre la langue française quand on y a des problèmes de langue.
2: Tout à fait. Il y a ce qu'on appelle du FLE, du FLE. Donc, c'est les gens qui arrivent en France qui ne parlent pas français, à qui on va apprendre les premières bases du français.
1: Les bases très importantes pour pouvoir s'en sortir un petit peu dans, dans cette jungle.
2: Tout à fait. On a aussi de l'aide scolaire, de l'aide à la. On aide les enfants au niveau de leurs devoirs, etc.
1: Voilà. Et puis, il y a une autre partie qui est moins connue peut-être, mais qui est très importante. C'est l'accès à la culture, tout simplement. Hein, on n'est pas là que pour aller venir manger, on n'est pas là que pour prendre quelques habits, on est là aussi pour accéder à la culture grâce au Resto du Cœur.
2: Tout à fait. Alors nous avons des partenariats avec les cinémas de Montpellier, voilà. Nous avons des places de théâtre, de cirque que nous distribuons aux personnes accueillies. Oui.
1: Et ben donc appel donc aux bénévoles pour cette campagne pendant l'été.
2: Ben écoutez, je vais vous donner un numéro de téléphone, oui, qui est le 04 67 40 52 37.
1: On le mettra dans le petit article, voilà, consacré au Resto du
2: Cœur. Vous avez envie de nous aider pendant 2 mois, ne serait-ce qu'une demi-journée, une journée, nous serons heureux de vous accueillir parmi nos bénévoles. Sinon, vous avez aussi une adresse mail qui est ad34.bénévolat.com. .restoducoeur.org.
1: Eh ben tout ça, il faut le mettre évidemment sur notre site aussi. Et un coup de téléphone, un petit mail, et puis voir les possibilités, comme vous dites, c'est très large. Vous pouvez très bien aider pour une fois, ou alors vous engager de façon plus pérenne.
2: C'est comme vous le souhaitez, si j'ose dire.
1: Voilà. Alors, j'aimerais bien qu'on évoque maintenant une deuxième partie de cette interview, un mécénat. Qui se met en place aussi autour des Restos du Cœur et pas que.
2: Voilà, c'est ce qu'on appelle le mécénat de compétences.
1: Mécénat de compétences.
2: Vous êtes salarié dans une entreprise, vous avez envie de donner un peu de sens à ce que vous faites. L'entreprise peut passer avec les Restaurants du Cœur un contrat qui permet d'être mécénat de compétences, c'est-à-dire vous allez travailler pour les Restaurants du Cœur, payé par votre entreprise, et l'entreprise va pouvoir défiscaliser ce temps de travail, et en plus, ça rentre dans la démarche RSE des entreprises, ce qui aujourd'hui est très important pour les entreprises.
1: Oui, c'est-à-dire que on va essayer de voir ce système un peu plus en profondeur. Donc, vous travaillez dans une entreprise, vous mettez à des dispositions dans une association, c'est ça ? Vous êtes mis à disposition ?
2: Oui, tout à fait, vous mettez à disposition le salarié, pour le temps que vous souhaitez, ça peut être une demi-journée, une semaine par mois. L'entreprise paye et de l'autre côté, l'association vous défiscalise une partie de ce temps de travail, oui, et vous permet donc de rentrer dans la démarche RSE qui est aujourd'hui un dossier important pour les entreprises.
1: Oui, c'était RSE, qu'est-ce que ça veut dire je ne sais pas, je vous pose une colle. Mais bon ça permet donc à l'entreprise, tout le monde est gagnant en fait.
2: C'est du gagnant-gagnant.
1: Oui, gagnant-gagnant, l'entreprise peut être gagnant, le salarié aussi, il a envie de changer un petit peu d'espace, d'air. Peut-être il est particulièrement motivé pour aller chez vous ou ailleurs. Et tout ça, c'est pris en charge par l'entreprise elle-même. Hein.
2: Tout à fait. C'est l'entreprise donc qui rémunère son salarié, mais qui récupère une partie de cette rémunération à travers la défiscalisation.
1: Et puis, dans son bilan comptable, il peut, je suppose, déduire des choses.
2: Tout à fait. Tout à fait. Ça vient en déduction des bénéfices de l'entreprise.
1: Voilà. Ben, c'est très intéressant et c'est quelque chose qu'on ne connaît pas, en fait. Hein.
2: C'est pas connu et beaucoup d'associations peuvent utiliser ce schéma.
1: D'accord, très intéressant. Et donc, vous avez quelqu'un, puisque vous en parlez.
2: Ah ben nous avons plusieurs.
1: Nous en avons plusieurs,
2: mais c'est là de compétences. Nous en avons 6 et nous sommes en train d'en recruter là 2 de plus.
1: Alors, ça c'est vraiment très intéressant pour le Resto du Cœur, quoi. Ça permet d'avoir des professionnels.
2: Ah tout à fait, on professionnalise.
1: Qui est payé.
2: Nous avons des informaticiens aujourd'hui qui sont en train de nous mettre en place des programmes informatiques spécifiques au Restaurant du Cœur. Nous avons des personnes dans les centres qui aident. Oui, c'est très important pour nous.
1: Oui, et très important. Et puis, c'est donc une rencontre entre le privé, on peut dire, hein, et les associations.
2: Tout à fait. C'est le monde du travail qui, aujourd'hui, aide les associations.
1: Ah oui, oui, c'est vraiment très, très, très, très intéressant et peu connu.
2: C'est le S de RSE qui est le social.
1: Oui, social, d'accord. Ok, et ben, donc ça, il y en a deux qui vont arriver bientôt. Alors,
2: nous en avons deux qui arrivent de deux grosses entreprises nationales.
1: Alors, bien entendu, vous travaillez avec, je m'en doute, des grosses entreprises. Ce n'est pas une petite PME qui peut mettre à disposition un salarié. Ça semble difficile.
2: Si la PME le souhaite, si le dirigeant de l'entreprise a envie de participer, il n'y a aucun souci. Le dispositif est ouvert à toute entreprise.
1: À toute entreprise. Ou par exemple, il se rend compte que lui, il a des creux, hein, et puis il dit, ben, pourquoi pas envoyer, puisque ça, il manque un peu de travail, on peut envoyer faire du travail ailleurs.
2: Tout à fait. Un transporteur qui aurait un chauffeur à disposition, par exemple, il peut nous le mettre une demi-matinée par semaine, tout est possible, vraiment, tout est possible.
1: C'est tout à fait étonnant et intéressant, donc, cette façon de voir le mécénat différemment, hein, parce qu'il y a le mécénat pur et dur, c'est-à-dire quelqu'un qui vous envoie de l'argent, des dons.
2: Oui, alors on a le mécénat comme ça, mais là c'est intéressant, c'est vraiment mise à disposition de salariés.
1: Ouais. Et comme on l'a vu, le Resto du Cœur ont été en grande difficulté financière au niveau national, il y a eu des problèmes, on a entendu des appels de détresse un peu, donc c'est toujours remis en cause en fait. Hein. Et d'où ça vient, moins de subventions, moins de...
2: Alors écoutez, je vais vous donner un exemple très concret. Oui. Au niveau des Restaurants du Cœur de l'Hérault, nous avons perdu 300 000 euros de subventions sur cette année.
1: 300 000 euros de subventions sur cette année.
2: Alors, sur un budget de 1,8 million d'euros, vous imaginez ce que ça peut représenter.
1: Eh bien, c'est beaucoup quand même. Hein. Oui. Ça représente important. Et c'était des subventions, en général, qui venaient des collectivités.
2: Ce sont les subventions des collectivités. Aujourd'hui, tout le monde sait que les collectivités sont en difficulté. Mmh. Les collectivités font tout ce qu'elles peuvent pour nous aider, mais elles ne peuvent pas donner ce qu'elles n'ont pas.
1: On peut penser au département de l'Hérault, par exemple, qui a réduit considérablement ses subventions.
2: C'est effectivement un des exemples.
1: Un des exemples. Et on sait très bien qu'ils ont, ils ont tellement difficile de trouver un budget que ben il faut ils coupent dans les subventions, hein, c'est sûr. Et donc vous avez directement ressenti ça de façon très forte. Hein.
2: Oui, nous avons le double effet parce que d'un côté nos subventions baissent, nous avons moins de revenus, mais de l'autre nos nombres de bénéficiaires sont en train d'augmenter.
1: Voilà, c'est ça. Il y a de plus en plus de gens qui pourraient être bénéficiaire. Alors, et comme, bien entendu, ce n'est pas l'état d'esprit, vous ne voulez pas commencer à trier.
2: On ne peut pas. Non,
1: ça serait complètement absurde.
2: Ce n'est pas possible. Mmh. Par contre, il y a un moment où on va être limité, parce que vous ne pouvez pas passer de 130 millions de repas livrés au niveau national à 200 millions. Aucune structure ne peut passer un cap comme ça.
1: C'est énorme, énorme, énorme. Et donc, toujours le serpent qui se mord la queue, en quelque sorte, et l'État, est-ce qu'il il participe il,
2: Alors, l'État nous aide dans certaines démarches.
1: Indirectement ou indirectement?
2: Directement et indirectement. Même l'Europe, à travers ce qu'on appelle le FSE, le Fonds Social Européen.
1: Oui.
2: Mais aujourd'hui, par rapport à la demande, ce n'est hélas pas suffisant.
1: C'est jamais suffisant, donc on a bien compris. Donc, appelle toujours aux dons aussi des particuliers, hein, je suppose.
2: Alors aujourd'hui, le don des particuliers, pour vous donner une image, les particuliers nous donnent autant. Ils donnent moins, mais plus de particuliers donnent, ce qui fait qu'on se retrouve au même niveau de dons à l'heure actuelle.
1: Oui, c'est-à-dire que vous dire, il y a plus de personnes qui donnent, mais des sommes de...
2: Moindres, parce
1: qu'ils n'ont pas les moyens.
2: Les gens, on est tous pareils. Hein,
1: et puis on est sollicité énormément. Quand vous regardez le nombre d'associations en difficulté, le nombre de réseaux culturels qui ont des difficultés, on peut parler de la musique, on peut parler de ce que vous voulez, ça fait beaucoup, beaucoup de gens. Donc tout le monde demande des dons. Alors on ne peut pas donner tout, on ne peut pas tout, mais ce n'est pas possible.
2: Mais le français reste quand même très, très, très généreux par rapport à l'ensemble de l'Europe.
1: Oui, c'est ça. Parce qu'il n'y a pas, soyons clairs, il n'y a pas cet équivalent dans d'autres pays européens.
2: Ah non, les Restos du Cœur, c'est une spécificité française.
1: Il n'y a pas ça chez nos voisins. Hein, y a des structures, y a des aides, il y a tout ce que vous voulez bien, mais pas à ce point.
2: Pas au niveau des Restaurants du Cœur, tout à fait.
1: Avec cette palette de possibilités. Comme je disais au départ, ce n'est pas que pour donner à manger.
2: Non, nous sommes là pour aider les personnes dans tous les sens du terme.
1: Oui, et à pouvoir aussi les aider au niveau administratif. J'ai vu ça aussi, quand les personnes sont complètement perdues, eh ben, y a moyen d'avoir des aides ou des conseils.
2: Tout à fait, puisque parmi nos bénévoles, nous avons des infirmières, nous avons des assistantes sociales, nous avons vraiment le panel de tout ce qu'on trouve dans la société qui peut justement aider les personnes accueillies.
1: Oui, et même peut-être des avocats au cas où vraiment il faut vous orienter.
2: On a un soutien juridique, ça fait partie des actions que peuvent mener aujourd'hui les Restaurants du Cœur.
1: Eh bien écoutez, merci, et on est ravis de vous avoir reçu à Divergence et d'avoir vu justement l'étendue de ce que représentent les actions du Resto du Cœur. Souvent, le public ne sait pas très bien. Là, c'est important de voir à quel point c'est important de pouvoir vous rejoindre en tant que bénévole, même si vous n'avez que 2 heures à consacrer. Hein, c'est déjà ça de prix. Il y a un numéro de téléphone, il y a un mail qu'on va mettre sur notre site. Et puis, cet appel aussi, peut-être, à ce nouveau mécénat des entreprises. Là.
2: Le mécénat de compétences.
1: Mécénat de compétences, si des entreprises mettre à disposition des restos des compétents. Alors, ça peut être, par exemple, vous avez dit, c'était très simple, l'entreprise de transport qui a un peu de trou dans son calendrier, eh ben, il peut vous mettre à disposition l'un de ses salariés plutôt que de le mettre en chômage partiel ou des choses comme ça.
2: Tout à fait. Voilà. C'est le bon exemple.
1: Voilà, c'est bon. Merci Philippe d'être venu.
2: C'est moi qui vous remercie.
1: Je sais que vous êtes très occupé parce qu'on vous avait eu au téléphone, je crois aussi, pour un événement qui s'était passé à la Martel.
2: À la Martel, oui, absolument. Voilà. La grille partie des bouillies.
1: Oui,
2: un festival que nous avons réalisé semaine dernière. Très beau festival.
1: Voilà, on vous avait reçu pour en parler je crois, le jour même. Hein, ça commençait le vendredi.
2: Tout à fait.
1: Eh bien, écoutez, les Restos du Cœur ont besoin de vous. Et surtout, vous avez aussi, je crois, besoin des Restos du Cœur.
2: Vous avez bien résumé la chose.
1: Merci.
2: C'est moi.
0: C'était Philippe des Restos du Cœur au micro d'Olivier Nautal. Avant d'accueillir notre second invité, on fait une courte pause musicale et on écoute Tiger Balm d'Holly Cook.

0: Vous écoutiez Tiger Balm, Dolly Cook, et on accueille maintenant Bernard Faleri d'Amnesty International.
1: Bonjour Bernard.
2: Bonjour Olivier.
1: Et nous reprenons nos discussions autour d'Amnesty International.
2: Oui, alors bon, Amnesty, on sait que c'est la plus grande agence de presse mondiale sur les droits humains, qui est basée à Londres depuis 1961. Mais Amnesty, c'est non seulement une agence de presse avec 150 chercheurs sur le terrain, deux grands laboratoires de preuves numériques à distance, donc avec des professionnels ultra compétents qui produisent les rapports, les communiqués de presse, les actions urgentes. Mais en même temps, et c'est ça qui est original, c'est donc une organisation de plusieurs millions de petits militants et dans 70 pays. Et dans ces petits militants, il y a le groupe de Montpellier.
1: Le groupe de Montpellier.
2: Et l'antenne jeune de Montpellier, avec une cinquantaine d'étudiants qui organisent tous les mois des événements.
1: Des événements, café, etc. Et puis vous participez à
2: des campagnes, des tables de presse.
1: Eh bien écoutez, ça c'était pour la présentation rapide. Mais là, on va insister sur le rapport annuel. C'est que tous les ans, il y a un rapport annuel d'Amnesty qui est publié, qu'on peut trouver sur le site très facilement. Et là, on peut dire que la secrétaire générale.
2: Voilà, on dit la secrétaire générale.
1: La secrétaire générale, elle n'y va pas, elle ne mâche pas ses mots.
2: Oui, alors donc là, je voudrais aborder trois points. Ce rapport annuel qui est sorti fin avril, et puis reparler du Gazette Café, où nous interviendrons au mois d'octobre. Et puis, il y a deux campagnes en ce moment. Il y a une campagne sur le droit des enfants, qui va se déclencher en octobre, et une campagne qui continue jusqu'au mois de décembre, sur les titres de séjour, et on parlera de ça.
1: Et on en avait déjà parlé, voilà, donc on reviendra sur ce qu'on avait dit. Mais maintenant, commençons ce fameux rapport annuel.
2: Oui, alors le rapport annuel, il est depuis... Amnesty est né en 1961, je ne sais plus la date exacte, mais à partir de des années 70, en tout cas, tous les ans, Amnesty sort un rapport sur tous les pays du monde. Mais... ce rapport, il est évidemment
1: une synthèse,
2: accessible.
1: On peut dire, qu'on doit retenir.
2: On peut l'acheter papier, mais sur le site d'Amnesty, on peut le lire, bien sûr, papier. Et là, je voudrais, pour moi qui suis un vieux militant d'Amnesty, puisque j'ai commencé à Montpellier dans les années 80, c'est la première fois que je vois la secrétaire générale, donc Agnès Callamard, qui est une Française, qui est aujourd'hui la secrétaire générale d'Amnesty dans le monde entier, qui emploie des mots que je trouve tout à fait nouveaux. Alors c'est ça pour ça que je voudrais vous en parler. Oui. Vous pouvez lire ces mots, c'est la préface en fait du rapport annuel d'Amnesty qui est sur le site d'Amnesty.
1: D'accord.
2: Alors ça commence comme ça et j'étais très étonné, moi, même membre d'Amnesty. La première phrase est celle-là, le bien commun de l'humanité a été la proie tout au long de l'année 2025 de prédateurs voraces, de chasseurs brutaux avides de trophées usurpés, des dirigeants comme politiques comme Donald Trump, Vladimir Poutine ou Benjamin Netanyahu, pour ne citer qu'eux, ont poursuivi une stratégie de conquête dictée par leur soif de domination économique. Donc, multipliant les destructions, les actes de répression, les violences de grande ampleur.
1: C'est quand même, comme je disais, elle ne mâche pas ces mots. Là, c'est vrai que dans ces rapports d'Amnesty, on avait toujours l'habitude d'avoir un état des lieux, un état du monde, mais en faisant quand même attention à ce qu'on disait. On disait beaucoup de choses, mais on faisait attention à ne pas quand même parler notamment de prédateurs voraces.
2: Oui, alors, prédateur, c'est un mot qui, d'un point, se comprend parce que économiquement, Trump, notamment, on sait que depuis, ça c'est pas dans le rapport d'Amnesty, mais sa fortune personnelle aurait été augmentée depuis qu'il est président, c'est-à-dire depuis seulement 2 ans.
1: Oui, la deuxième présidence. Sa deuxième présidence.
2: Depuis 2025, il aurait 1,5 milliard de dollars de plus dans son personnel,
1: ce qui est quand même incroyable.
2: Des prédateurs aussi au niveau vorace, au niveau financier, et puis des chasseurs brutaux, avides de trophées. Bon, alors
1: on les voit bien lesquels.
2: Ouais, alors les mots que Agnès Calamard emploie dans cette préface, c'est épanouissement d'une férocité primitive, tourner résolument le dos à l'ordre international. Avec la plupart des gouvernements en place, et notamment en Europe, ont choisi de jouer la carte de la capitulation. Donc pour elle dit une année de concession face à la trahison éhontée des obligations internationales, un feu qui menace de compromettre l'avenir des générations futures.
1: On peut penser, bien entendu, à notamment le droit international qui est bafoué par Israël, par le gouvernement israélien. On peut penser aussi qu'il y a des condamnations qui ne sont jamais... qui ne débouche sur rien. On peut penser que, par exemple, il y a un mandat d'arrêt international contre Netanyahou, et ils peuvent quand même survoler notre territoire sans trop de soucis, je pense.
2: Oui, alors ça, c'est bon, c'est un petit peu après pour ne pas être trop pessimiste, la fin de sa préface, la secrétaire générale d'Amnesty donne ce qui pourrait être le sursaut avec une volonté farouche de défendre les normes internationales. Mais ce qu'il y a, c'est que Amnesty reconnaît que, parce qu'elle écrit, Agnès, là, s'il est indéniable que le système multilatéral enraciné dans les droits humains n'a pas tenu ses promesses, la phrase que

0: Souvent, hein, on peut penser aux Européens notamment, hein, hélas, hélas.
1: Alors voilà, donc alors, comment on peut résister à ça? Bon, alors nous, elle écrit en toutes lettres, hein, nous devons résister à un tel discours. Résister veut dire ne pas fermer les yeux sur la pratique des deux poids, deux mesures.
0: Exactement, les deux poids, deux mesures qu'on voit hélas trop souvent.
1: Alors résister au coup de boutoir de Donald Trump et Vladimir Poutine contre un ordre régi par des règles ne signifie pas pour autant se ranger à la version de la Chine.
0: C'est ce que j'allais dire, parce que l'autre gros point, c'est la Chine. Il y a la Chine et qui...
1: Alors,
0: on va pas se mettre...
1: employé dans le rapport, c'est qu'il rejette avec constance le principe de l'universalité des droits de l'homme.
0: Ouais, c'est ça. La Chine, elle est mal placée pour parler de droits de l'homme, je crois. Donc, c'est pas parce que on focalise sur Trump, sur Poutine et sur Netanyahou qu'il faut pas oublier de le regarder de l'autre côté aussi, hein, de côté de la Chine, qui économiquement est très très forte, mais pour les droits de l'homme, c'est une autre histoire.
1: Mmh. Oui, alors l'analyse donc est une attaque dure aussi contre Marco Rubio.
0: Oui.
1: Marco Rubio, c'est le secrétaire d'État des États-Unis, une espèce de ministre des Affaires étrangères, on dira.
0: Oui, pour faire simple.
1: Voilà, et il a écrit dans le rapport, Marco Rubio défend une alliance de pays occidentaux et chrétiens emmenée par les États-Unis. Or, ces paroles ne peuvent cependant pas cacher les faits. L'histoire évoquée par Marco Rubio est aussi faite de domination, de colonialisme, d'esclavage et de génocide.
0: C'est ça, ils refont l'histoire, ils sont très forts pour ça. On a parlé longuement du rapport, on dit, comme vous disiez très justement, le plus simple, allez sur le site d'Amnesty, lisez-le. Lisez-le et là vous aurez vraiment l'état des lieux 2025, hein, c'est un peu
1: oui,
0: ça.
1: Oui, c'est ça. C'est le rapport de l'année 2025 qui paraît début 2026.
0: Donc. Ce qui est logique, hein, en principe. Alors maintenant, on va parler de la campagne des droits des enfants. Alors, il y aura un grand événement, mais c'est au mois d'octobre, donc on aura l'occasion d'en reparler. Mais racontez-nous quand même cette campagne droits des enfants et peut-être on évoquera un cas particulier.
1: Ok, alors donc le droit des enfants, en fait, pour faire le lien avec le rapport d'Amnesty, hein, je me souviens que le droit des enfants, c'est défendu par une convention, la Convention internationale des droits de l'enfant, CIDE. C'est une convention, c'est pas seulement une déclaration, non. C'est une convention, ça veut dire qu'il y a des règles à respecter.
0: Il y a des signataires.
1: Il y a des signataires, et cette convention a d'ailleurs été adoptée contre l'avis des États-Unis qui ont fini par la signer, mais il y a eu des luttes dures à l'ONU pour cette convention. Donc les enfants ont des droits particuliers.
0: Alors, on reconnaît qu'ils ont des droits particuliers en plus des droits humains.
1: Voilà. Donc je voudrais citer deux exemples récents. Il y a, récents parce que vous les trouvez sur le site d'Amnesty, oui. Il y en a un qui date du 2 avril 2026, donc le mois dernier, enfin.
0: Oui.
1: Et Amnesty s'insurge contre les autorités iraniennes qui piétinent les droits des enfants, constituant un crime de guerre, en recrutant et en mobilisant des enfants dès l'âge de 12 ans, dans une campagne militaire menée par les gardiens de la révolution islamique. Alors en fait, en Iran, le recrutement d'enfants est possible dans les statuts. C'est-à-dire que le personnel des gardiens de la révolution, ça comprend les gardiens officiels, et puis les fameux Basidji. Mmh. Et les Basidji peuvent, à partir de 15 ans, porter des armes. Donc, c'est finalement...
0: Ça ne se passe pas qu'en Afrique, alors ? Puisque vous savez, on dit toujours que les soldats, les enfants soldats, c'était bon pour l'Afrique. Mais apparemment, en Iran aussi.
1: En Iran, c'est même, je dirais, officiel. Hein,
0: c'est d'État.
1: Le statut des gardiens de la révolution islamique prévoit que des jeunes de moins de 15 ans, Basidji, peuvent être recrutés et donc mobilisés et armés.
0: Ouais.
1: Alors, complètement différemment, il y a un autre aspect du droit des enfants qui inquiète beaucoup Amnesty, c'est le droit des enfants et le numérique. Et en 2005, Amnesty avait mené une étude qui montrait que TikTok, notamment,
0: on en avait parlé, Bernard,
1: voilà, continue d'entraîner les enfants dans des spirales de contenu et qui finissent
0: inquiétant.
1: Par... qui idéalise l'automutilation et qui montre des jeunes qui expriment leur volonté.

0: de suicide avec des informations sur les méthodes. Alors, ce qui est original, c'est que depuis le 6 février 2026, eh bien, la Commission européenne elle-même a publié son avis sur, je cite, « La conception de TikTok revêt un caractère addictif et enfreint le règlement des services numériques de l'Union européenne.
1: » Donc, c'est une reconnaissance très claire.
0: Voilà.
1: Donc, mais maintenant, entre reconnaissance et la suite,
0: alors
1: c'est
0: la suite,
1: compliqué.
0: On parle beaucoup de restreindre l'accès aux réseaux sociaux. Amnesty plutôt pour que les gouvernements s'attachent à lutter contre la conception toxique des réseaux sociaux.
1: Voilà.
0: Pour plutôt que de l'interdiction.
1: Oui, l'interdiction totale.
0: Alors, donc ce sera la campagne droit des enfants au mois d'octobre.
1: Alors, on voulait que vous évoquiez le cas de Mikita.
0: Oui, alors Mikita, c'est en fait un jeune qui, quand il a été emprisonné, il avait 16 ans. Mikita Salataru, il est Bélarusse.
1: Bélarusse, oui. Alors ça, c'est encore une grande démocratie.
0: Biélorussie.
1: Biélorussie, c'est pas mal dans le genre.
0: Bon, alors Mikita, en fait, il a été libéré au bout de 5 ans de prison, et donc à 21 ans. Et il est actuellement en Lituanie. Mais Mikita, nous l'avons suivi, parrainé pendant ces 5 ans.
1: Depuis Montpellier, donc.
0: Depuis Montpellier, il a été pris en charge par un certain nombre de groupes d'Amnesty dans le monde, dont le groupe d'Amnesty. Alors, on a des nouvelles, son état de santé est encore très préoccupant. Il a eu des conditions de détention extrêmement dures. Il a passé 142 jours consécutifs en cellule disciplinaire dans des conditions absolument terribles. Alors qu'en fait, c'est un jeune qui est absolument... qui a été jugé dans des conditions... complètement scandaleuse, pour avoir soi-disant participé à lancer des cocktails Molotov, ce qui, il n'y a aucune preuve, et on n'a jamais rien retrouvé, et lui était, il a été arrêté en marge d'une manifestation en attendant le bus pour rentrer chez lui.
1: Oui, comme on fait dans ces régimes très autoritaires, en Russie aussi d'ailleurs.
0: Et là, le régime bélarusse s'est acharné sur Mikita, voilà. Parce que nous croyons comprendre que c'est en fait une forte tête et qui ne s'est pas laissé faire dans sa détention, et que donc ça lui a coûté très cher.
1: Bon, ben écoutez, on continuera à prendre de ces nouvelles. Et puis, on va reparler de la campagne à la merci d'un papier que vous étiez venu présenter le mois dernier, si je ne m'abuse, hein, et le renouvellement des titres de séjour. Alors, il y a eu le 1er mai, vous aviez dit que vous alliez manifester le 1er mai, tout en demandant aux gens que vous rencontrez peut-être de signer une pétition, voilà, ou du moins d'en prendre connaissance.
0: Non, on a installé notre table de presse au départ de la manifestation du 1er mai, la manifestation intersyndicale cette année, là. Et on a récolté plus de 270 signatures.
1: C'est déjà pas mal, dites donc.
0: Donc, alors, en fait, si j'en reparle, c'est qu'il y a des nouvelles. Alors, les nouvelles, c'est que, en fait, déjà... le 12 décembre 2025, il y avait une proposition de loi qui avait été déposée à l'Assemblée nationale, bon, qui devait passer au Sénat. Bon, mais enfin, le 14 avril, il y a une nouvelle proposition de loi qui est débattue au Sénat. Et sur cette fameuse plateforme de l'ANEF, hein, pour les étrangers en France, la plateforme...
1: Essayez de simplifier un peu, hein, c'est le but.
0: Alors cette plateforme est un scandale absolu, il y a 950 000 dossiers en attente, de 3 à 8 mois de délai, il n'y a pas de délivrance de récépissé quand on fait une demande, il y a des dossiers qui sont perdus, sans compter que depuis le 1er mai, là, depuis un mois, le coût du timbre fiscal est passé de 300 euros à 600 euros pour faire cette demande.
1: Oh,
0: bon, c'est une plateforme...
1: 600 alors, euros le timbre.
0: Ce qu'il y a de nouveau, c'est que le 5 mai... Donc il y a vraiment très peu de temps.
1: Le Conseil d'État... C'est
0: voilà, il y a eu une dizaine d'associations qui ont porté plainte contre l'État au Conseil d'État. Et le Conseil d'État, depuis le 5 mai, a donné 6 mois et oblige l'État à prendre 3 mesures pour garantir un accès normal à la plateforme de renouvellement des titres de séjour.
1: Ce qui semble minimum, en effet, c'est incroyable. Quand on lit certaines choses, on a l'impression pas d'être dans la France qu'on devrait être.
0: Hein, alors, il y a des mesures qui sont obligatoires dans les 6 mois. Voilà. Par exemple, délivrer obligatoirement une attestation temporaire, ce qui n'est pas fait. Hein.
1: Oui, donc, si vous êtes arrêté, vous avez au moins cette attestation.
0: Voilà. Deuxième point, pouvoir déposer plusieurs demandes de catégories différentes immédiatement. Et enfin, troisième point, parce que ce n'était pas possible sur cette plateforme, de pouvoir corriger et compléter son dossier. Par exemple, vous avez changé d'adresse.
1: Oui, ben vous ne pouviez pas le faire.
0: Vous ne pouviez pas, et donc à ce moment-là...
1: Il fallait reprendre rendez-vous.
0: Eh ben, c'était pas... Non, il n'y a pas de rendez-vous. C'est uniquement...
1: En ligne, la
0: plateforme pour le renouveler son titre de séjour. Bon, en tout cas, Amnesty vous demande de signer
1: une pétition.
0: Alors, vous allez trouver ça sur le site amnesty.fr pour demander un titre de travail unique pour 4 ans minimum.
1: Voilà, et on en est à près de 100 000.
0: Oui, il y a 91 000 signatures sur Internet.
1: Ça augmente.
0: Plus toutes les signatures que
1: 100 000,
0: nous avons.
1: Allez, on devrait pas être moins.
0: Ah, on est à plus de 100 000, c'est sûr. Bon, on se dit que... on a jusqu'au mois de décembre pour obtenir vraiment à la fois que l'État change la plateforme et que la loi soit changée.
1: Sous les recommandations du Conseil d'État quand même, hein, donc c'est pas rien.
0: C'est des injonctions. Des ordres, une injonction à prendre 3 mesures dans les 6 mois.
1: Eh ben c'est très bien, voilà, comme quoi, quand on se remue, Bernard, ben, des fois, il y a des choses concrètes qui peuvent arriver. Eh bien, écoutez, on arrive à la fin de cet entretien habituel, mensuel, et puis toujours, comme je dis à chaque fois, vous reviendrez parler de ce que vous voulez, et surtout, au moment où il y a des événements précis, et vous pourriez peut-être venir à l'occasion, là, au mois d'octobre, avec peut-être les jeunes du groupe.
0: Oui, bien sûr.
1: On verra ça.
0: Il y a un renouvellement cette année, parce que les jeunes étudiants d'Amnesty, ils s'en vont quand ils ont fini.
1: Ils travaillent ailleurs, ils continuent leurs études ailleurs, ou ils terminent leurs études, et donc ils se mettent sur le marché de l'emploi, les pauvres. Merci Bernard.
0: Au revoir Phil. Au revoir.
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3: C'était Bernard Faléry au micro d'Olivier Nautel. Et comme d'habitude, on écoute de nouveaux épisodes de l'UMLU proposés par l'UM de Montpellier. Et aujourd'hui, on vous propose un premier épisode intitulé « Sous bois, sous surveillance », suivi d'un second « Mésange, Urbi et Orbi ».
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5: Dix ans après l'accord de Paris, l'objectif de maintenir la température moyenne mondiale bien en dessous de plus de 2 degrés semble de plus en plus inatteignable. Plantes, animaux, humains, nous payons tous les conséquences de ce réchauffement qui, si rien n'est fait, pourrait faire basculer les écosystèmes à plus ou moins long terme. Point de bascule ? Telle est la question qui ouvre ce 23e numéro du magazine LUM.

0: sous-bois, sous surveillance. Entre 2014 et 2024, la température dans les sous-bois des forêts guyanaises a augmenté en moyenne de 0,037 degrés. Si l'effet protecteur de la canopée persiste, il ne compense pas le réchauffement global et tend même à s'amoindrir, comme l'explique Sylvain Schmitt, chercheur à forêts et sociétés. En Guyane, c'est sous le couvert forestier que s'épanouissent une multitude d'espèces végétales et animales. Parmi elles, Pristimantis espedus, une grenouille arboricole endémique qui trouve dans ses sous-bois un havre de fraîcheur hors duquel elle ne survivrait pas.
1: La forêt est une structure verticale avec une première couche de végétation qui assure l'interface entre l'atmosphère et la forêt, créant ainsi un effet tampon. Sous cette canopée, le sous-bois est composé d'arbres jeunes mais aussi d'espèces moins hautes qui ont besoin de peu de lumière et profitent ainsi d'un microclimat plus frais et plus humide.
0: Décrit Sylvain Schmitt, spécialiste des écosystèmes forestiers au laboratoire Forêt et Société. Mais à l'heure du réchauffement climatique, cet effet tampon de la canopée protège-t-il encore les sous-bois? Pour le savoir, un doctorant de l'Université de Toulouse, Gabriel Hess, a assemblé des données issues de nombreuses études menées en Guyane, dont une co-publiée avec Sylvain Schmitt, pour élaborer une série temporelle des températures de l'air sur 10 ans, de 2014 à 2024. Une première dans l'étude de ces écosystèmes.
1: Ces données proviennent d'une centaine de capteurs installés dans différentes zones de la forêt à l'est de l'Amazonie. C'est d'un intérêt crucial pour nous, car l'effet du changement climatique sur les sous-bois est peu documenté dans les zones tropicales.
0: Et les résultats confirment bien un maintien de l'effet tampon de la canopée sur le sous-bois, avec
1: un écrêtement des valeurs hautes et des valeurs basses quand on compare les températures de ces microclimats et celles du macroclimat.
0: Néanmoins, une tendance à la hausse significative est tout de même observée, avec une augmentation moyenne de la température des sous-bois de 0,037 degrés par an pour plus 0,057 degrés à l'extérieur du sous-bois.
1: Le buffer ou tampon est bien là, mais il ne compense pas la hausse globale des températures qui impacte donc aussi les sous-bois.
0: Une hausse globale en partie due à l'année 2023-2024, marquée par des records de sécheresse et de chaleur compris entre plus 0,7 et plus 1,6 degrés. Une anomalie qui s'explique par un effet océanographique El Niño, mais qui n'en reste pas moins préoccupante, comme le souligne Sylvain Schmitt.
1: Ce type de phénomène qui allonge et intensifie la saison sèche s'observe de manière récurrente, mais avec le réchauffement, on peut craindre une augmentation en fréquence et en intensité de ces épisodes.
0: Des changements qui pourraient provoquer le franchissement d'un point de bascule dans les fonctions métaboliques de ces écosystèmes. À l'inverse de ces périodes de sécheresse, le phénomène de la Niña, qui se caractérise par une anomalie de la température de surface de l'océan Pacifique, a lui provoqué de fortes pluies en 2022.
1: On a observé cette année-là des ennoiements importants de la forêt, suivis en Guyane de grands dépérissements avec des arbres perdant peu à peu toutes leurs feuilles.
0: Des épisodes de pluie qui pourraient eux aussi augmenter en fréquence et en intensité. Il pleut, il mouille, célèbre la comptine. Reste à savoir si Pristimantis espedius sera encore de la fête.
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0: Dix ans après l'accord de Paris, l'objectif de maintenir la température moyenne mondiale bien en dessous de plus de 2 degrés semble de plus en plus inatteignable. Plantes, animaux, humains, nous payons tous les conséquences de ce réchauffement qui, si rien n'est fait, pourrait faire basculer les écosystèmes à plus ou moins long terme. Point de bascule ? Telle est la question qui ouvre ce 23e numéro du magazine LUM.
3: Mésange, urbi et orbi. Parus major fait partie de ces espèces qui se plaisent à la ville. Mais cette adaptation ne s'est pas faite sans casser des œufs, constate Jérémy de France.
4: La mésange charbonnière pond 4 jours plus tôt en ville et fait en moyenne 7,5 œufs, soit 1,5 de moins que sa congénère forestière. On observe aussi que moins d'oisillons atteignent le stade de l'envol, avec 3,5 poussins pour la première, contre 5 pour la seconde.
3: Ce doctorant étudie le lien entre la ressource alimentaire et les traits reproductifs chez ce petit passereau, suivi depuis maintenant 50 ans par l'équipe d'Anne Charmentier, chercheuse au Centre d'écologie fonctionnelle et évolutive où il réalise sa thèse. Pour tenter d'expliquer ces différences, le jeune homme s'intéresse à la quantité et à la qualité de la ressource. Et c'est à l'aide d'une grande épuisette qu'il fouille le garde-manger de l'oiseau.
4: On appelle cela le battage des arbres. Toutes les semaines, entre mi-mars et fin juin, j'ai échantillonné les insectes qu'on trouve sur les chênes blancs et verts et sur les pins d'Alep et les pins pignons.
3: Et qu'a-t-il trouvé au menu ? Essentiellement, des araignées,
4: des larves, de lépidoptères et autres arthropodes.
3: Reste à savoir lesquels arrivent in fine jusqu'au poussin. Pour cela, Jérémy de France a équipé de dispositifs vidéo 40 nichoirs en ville et 40 en forêt. Objectif ? Capturer les images des parents rapportant leur proie à leurs petits. Si le nombre d'allers-retours est identique à la ville et en forêt, en moyenne toutes les 1 à 2 minutes, la nature des proies diffère en fonction de la période.
4: Les mésanges urbaines ramènent davantage de chenilles lors de la première ponte, environ 40% des proies, que les forestières, 20%, qui consomment, elles, beaucoup plus d'araignées, 55% des proies, avant de se rabattre sur les chenilles en deuxième ponte, qui à ce moment représente 80% des proies.
3: Pour aller plus loin, le doctorant a récupéré des crottes de poussins pour les soumettre à des analyses de méta-barcoding.
4: Une méthode d'analyse ADN qui permet à partir des crottes de savoir quels insectes ont été mangés.
3: En attendant de connaître ses conclusions, Jérémy de France, qui a séduit le jury de ma thèse en 180 secondes en zinzinulant comme personne, partage ses clichés dans un portfolio en jaune et bleu. Avertissement.
4: Les mésanges sont tellement rapides que même en filmant à 120 images par seconde, je n'arrive pas toujours à distinguer ce qu'elles ont dans le bec.
5: Vous écoutiez deux nouveaux épisodes de l'UMLU consacrés au climat et proposés par l'UM de Montpellier. Il est déjà l'heure pour nous de se quitter, mais on se retrouve demain de 17 à 18h ou en rediffusion de midi à 13h. On se quitte avec un dernier titre et on écoute All the Same de Nubian Twist.

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0: voici Britney Spears qui monte dans son jet privé. Vous ne remarquez rien? Avant, son jet était un Gulfstream 8. Mais elle a dû le revendre pour acheter un Gulfstream 7 parce que des gens comme vous téléchargent sa musique gratuitement. Le Gulfstream 7 n'a même pas de télécommande pour le système DVD sans surround. Pensez-vous toujours que pirater de la musique n'est pas grave?
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1: Freddie Mercury, hein, le symbole, le plus grand, hein, c'est quand même le seul, hein, quand il allait faire des courses, il gardait sa cape. Non mais y a plus de rock, y a plus de rockers, y a plus de rockers, faut être honnête, il reste qui ? Johnny, hein, Billy Idol, Scorpion.

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1: J'ai de l'hippopotame à peu près la rondeur, mais je ne vais dans l'eau que par inadvertance. Je suis devenu sage et je crains les voyeurs. Alors je m'engloutis sous les herbes et je pense. L'hippopotame est doux, mais son cuir est trop dur. Son œil est trop petit, sa narine est trop large. Quand on est ainsi fait, le monde n'est pas sûr. La seule solution est de survivre en marge. Pourtant, l'hippopotame est un bel animal. Un peu mou, je sais bien, mais il est sympathique. Il a peur des humains et ça, c'est bien normal. Un jour, je m'en irai me nourrir en Afrique.
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0: Bonsoir, bonsoir et merci pour l'invitation.
1: Alors j'ai découvert les tortues marines un petit peu par hasard. En Guyane, il y a une vingtaine d'années. J'étais en mission de terrain à l'invitation de Jean-Yves Georges et Yvon Lemao, mes collègues du CNRS à Strasbourg. Et bien sûr, j'ai été émerveillé déjà par la taille des tortues luttes en Guyane, par leur beauté bleutée et leur capacité aussi à creuser des nids parfaits en aveugle avec leurs nageoires arrière. Et donc j'ai été confronté à ces tortues luttes qui sont les géantes hein, et vraiment les plus grandes des sept espèces existantes de tortues marines que vous voyez alignées ici de la plus petite qui fait à peu près 60 cm de long jusqu'à la tortue lutte de 2,20 m donc qui est plus grande que moi. Et ces sept espèces de tortues sont réparties un petit peu partout sur la planète. La tortue de Kemp ne niche que dans une partie du golfe du Mexique. La tortue olivâtre, par contre, a une répartition relativement mondiale. La tortue à dos plat est endémique du nord-ouest de l'Australie et de la Papouasie. La tortue imbriquée est vraiment emblématique des récifs coralliens dans les eaux chaudes de la planète. La tortue Kawan, alias le Tank, est très présente en Méditerranée. Hein, c'est celle qui vient nicher sur les côtes du Languedoc maintenant. La tortue verte est la végétarienne. On la trouve sur les herbiers des eaux chaudes et parfois tempérées un peu partout sur la planète. Et puis voilà, la tortue lutte, c'est celle que vous avez découvert juste avant. Alors pourquoi est-ce que j'étais en Guyane il y a une vingtaine d'années? Parce que je suis un spécialiste de l'utilisation des appareils électroniques pour suivre les mouvements des animaux marins en mer, plutôt des oiseaux marins, on va le voir. Mais à l'époque, j'avais fait construire les premiers GPS suffisamment résistants à la pression pour accompagner des tortues luttes jusqu'à 1200 mètres de profondeur au cours de leur voyage dans l'Atlantique. Et donc, mes collègues m'avaient dit « viens nous aider à mettre ces appareils sur les tortues luttes de Guyane ». Et voilà, à l'époque, la technologie GPS était relativement nouvelle au début des années 2000. C'était excitant d'avoir ce type de précision que voilà, maintenant on a tous dans nos téléphones portables et dans les systèmes de navigation de nos voitures. Mais à l'époque, vraiment, on sortait les premières études pionnières sur les mouvements des tortues marines. C'est-à-dire qu'avant, ces tortues luttes, on les voyait disparaître au large des plages guyanaises dans cette eau marronasse et on savait pas trop ce qu'elles allaient faire et au début des années 2000 grâce à une autre technologie donc au balise Argos mes collègues du laboratoire de Strasbourg ont pu suivre pour la première fois les mouvements de ces tortues luttes en Atlantique Nord et on voit que elles vont aller faire des milliers de kilomètres et des grandes boucles ici dans le Gulf Stream. Certaines iront jusqu'aux Canaries, donc une exploitation très vaste de l'Atlantique. Et on continue à se demander ce qu'elles vont faire là, en plein milieu de l'océan. Mais ce qui est clair, c'est que au cours de ces voyages, elles rencontrent des bateaux de pêche. Elles rencontrent des bateaux de pêche et notamment des bateaux de pêche à la palangre, donc avec ces très grandes lignes et des hameçons au bout. Et ces pêcheries, malheureusement, capturent de manière accidentelle beaucoup de tortues. C'est-à-dire que dans le cadre des travaux de Sabrina Fossette et de plein de collègues d'un réseau international, on a pu établir une cartographie du risque de capture accidentelle de ces tortues en Atlantique. Donc vous voyez hein, là où c'est rouge, forcément ça chauffe sec au large de l'Afrique de l'Ouest. Avec également une responsabilité du Brésil, de l'Angola, de la Namibie et des États-Unis, de l'Espagne aux Canaries pour ces captures accidentelles. Et quand j'étais en Guyane française, j'ai vraiment compris en fait que ces captures accidentelles dont on va reparler, c'est vraiment un des grands enjeux pour la conservation des tortues marines, pas seulement des tortues luttes, mais de toutes ces espèces. Et ce qui était clair dans cette publication, c'est qu'on identifiait l'Afrique de l'Ouest vraiment comme un point chaud de ces captures accidentelles. Et ça, c'est pour moi, c'était pas une nouvelle parce que je le savais que c'était également un endroit où il y avait beaucoup d'oiseaux marins qui étaient capturés sur les engins de pêche. Et en fait, cette zone de l'Afrique de l'Ouest, c'est un peu le trou noir à l'échelle planétaire des pêcheries incontrôlées et extrêmement dommageables pour les environnements marins, y compris par des unités de pêche subventionnées par l'Europe, comme on voit sur cette diapo. Donc j'ai commencé à m'interroger en fait sur le destin des tortues marines qui me paraissaient si vulnérables à venir se traîner sur les plages guyanaises, à pondre avec beaucoup d'efforts, à repartir en mer où elles risquaient de finir dans un filet ou capturées sur une palangre. J'ai commencé à me documenter, j'ai réalisé que au moment de l'ère précolombienne, probablement il y avait probablement 1 milliard de tortues marines sur cette planète. Donc des densités absolument inimaginables à l'heure actuelle, hein, avec peut-être dans la zone Caraïbe 100 millions, 150 millions de tortues vertes, donc un océan de tortues, alors que au jour d'aujourd'hui, en fait, on estime, bon, il y a des marges d'erreur vraiment importantes, mais on estime qu'il y a plus que quelques millions de tortues marines, toutes espèces confondues, sur cette planète, avec une aire de répartition assez vaste. En fait, là, j'ai pris celle de la tortue lutte, et vous voyez, de manière intéressante, elle va jusque dans des eaux très froides. Et cette aire de répartition de la tortue lutte, en fait, englobe les aires de répartition de toutes les espèces. Donc, on a cette répartition mondiale, mais actuellement, vraiment peu d'individus. Et peu d'individus à cause de ces fameuses captures accidentelles qui tueraient chaque année plusieurs centaines de milliers de tortues marines. Donc un constat assez alarmant, hein, parce que je vous laisse faire le calcul, si on en tue plusieurs centaines de milliers alors qu'il n'y en a que peut-être un ou quelques millions, là ça peut aller assez vite. Et on peut perdre ces espèces pour toujours. Et en fait moi c'est exactement le calcul que j'ai effectué il y a 20 ans. Je me suis dit, ben voilà, il reste tant de tortues marines, il y a autant de captures accidentelles, donc pour moi c'était plié. En fait, on allait non seulement perdre toutes les tortues luttes, mais potentiellement aussi les 7 espèces de tortues marines présentes sur cette planète. Et en fait, si on consulte un spécialiste des tortues marines comme Jacques Frété, à l'époque aussi dans les médias, hein, il a pris position en disant, voilà, là, il faut vraiment qu'on arrête de tuer des tortues en mer, sinon c'est terminé. Et d'une certaine manière, pour moi, le dossier était clos. Je me suis dit, les tortues marines, c'est cuit. Et donc moi, je suis revenu à mes occupations de jeune chercheur. Et moi, je travaillais sur les oiseaux marins, que à l'époque, je dois l'avouer à ma très grande honte, je trouvais infiniment plus beaux que les tortues marines. Ils avaient un côté esthétique absolument incroyable. En plus, je trouvais qu'ils étaient vraiment trop forts, qu'ils étaient capables de voler, de courir, de plonger, de faire plein de choses étonnantes. Et je me disais que vraiment les oiseaux marins super intelligents allaient très bien s'en tirer malgré les changements globaux, alors que j'aurais pas parié un centime sur les tortues marines. Et donc c'était une phase de ma carrière où je construisais pas mal de programmes de recherche, notamment au Groenland. Et dans mon esprit de l'époque, j'ai trouvé que travailler en Guyane française sur la plage moite, dans le noir, avec les moustiques, à pas dormir pendant des semaines, c'était vraiment la chose la plus dure que j'avais jamais faite, et que c'était quand même vachement plus cool d'aller étudier les oiseaux marins au Groenland, surtout dans une zone sans moustiques. Voilà. Au début des années 2000, j'ai été aussi pris dans un espèce de vortex technologique où à l'époque on avait accès tout d'un coup à toutes ces technologies, donc GPS, accéléromètre, caméra, tout un tas de petits appareils qu'on allait pouvoir fixer sur la faune sauvage et apprendre en fait tout sur leur vie en mer et les environnements marins. Et donc je me suis concentré sur ce que je savais faire, qui était la recherche sur les oiseaux marins. Ces balises, au début, voilà, on avait quelques balises, quelques accéléromètres, et puis après, tout d'un coup, on a eu accès à des dizaines, voire des centaines de ces appareils, et on n'a plus suivi seulement un oiseau, mais des dizaines, des centaines, des milliers d'oiseaux, avec une résolution absolument hallucinante sur toutes leurs activités en mer. Tout d'un coup, ce qui était une page blanche pour nous, c'est peuplé d'une infinité de données très précises, avec là aussi des performances assez hallucinantes, hein, quand mon collègue danois Carsten Evang a mis des capteurs de lumière, donc qui permettent de faire une géolocalisation de la position des sternes arctiques qui nichaient au Groenland et en Islande, bah, il a validé le fait que cette espèce faisait une migration de 70 000 km par an, un aller-retour entre l'Arctique et l'Antarctique tranquillement, la plus grande migration animale connue à ce jour. Et de quelques mouvements suivis par GPS, c'est un petit peu comme les mouvements des tortues que je vous ai montré préalablement, hein. D'abord ces quelques individus, on s'est retrouvé avec des bases de données absolument gigantesques que dans mon laboratoire aujourd'hui on fait fructifier pour avoir un paysage complet de l'utilisation de l'espace marin par les oiseaux marins au cours de leur migration et aussi au cours de leur nidification. Il y a par exemple une base de données entretenue par BirdLife International au Royaume-Uni qui compte plus de 13 millions de points de mesure qui nous permettent de tout savoir en fait sur la vie des oiseaux marins en mer. Mais au départ de ce projet, il y avait tout le fun en fait de découvrir ces mouvements en mer, mais très rapidement en fait on en est venu à l'impact des changements globaux. Parce que les oiseaux marins qu'on étudiait, ils étaient sous l'incidence du réchauffement climatique. Donc très rapidement, mon programme de recherche au Groenland s'est transformé en un programme qui permettait de tester l'incidence du réchauffement de l'Arctique. L'Arctique se réchauffe 4 fois plus rapidement que le reste de la planète. Donc l'impact de ce réchauffement sur les écosystèmes côtiers de l'Arctique. Les côtes de l'Arctique, c'est un tiers de toutes les côtes de la planète. Et en fait, par le prisme de ces oiseaux marins qui étaient exposés à ces changements très radicaux. Par exemple, le tout petit oiseau qu'on voit, qui s'appelle un mergulin, qui fait que 150 grammes et qui mange du plancton, ce petit oiseau est sous l'incidence de la disparition de la glace de mer. On voit l'océan derrière, hein, ça devrait être couvert de glace. Là, c'est complètement ouvert. Alors, je vous montre... Aussi juste pour le plaisir et s'assurer que personne ne dort. Donc un petit oiseau de l'Arctique éminemment sociable et pas farouche, parce que là je suis assis sur un caillou en face des oiseaux, je filme avec mon téléphone. Voilà, si vous avez toujours voulu voir des manchots volants, les voici. Et donc ces petits oiseaux nous disent beaucoup de choses sur ce qui se passe en Arctique et sur l'incidence du réchauffement, parce que vous le voyez sur ce dessin, hein. Donc moi je suis océanographe, j'ai tendance à considérer tout ce qui se passe dans la colonne d'eau du détritus jusqu'au plancton et aux prédateurs supérieurs. En fait, quand on observe les oiseaux marins, c'est beaucoup plus facile de savoir ce qui se passe avec eux que ce que font les morses ou les belugas qui ont tendance à disparaître sous l'eau. Et donc avec toutes les études qu'on a pu effectuer en Arctique, on s'est rendu compte que ces petits oiseaux, ils arrivaient à se débrouiller avec le réchauffement, mais qu'en fait il y avait deux points de rupture principaux. Avec le réchauffement de l'Atlantique Nord, il y a de plus en plus de tempêtes de plus en plus violentes. Et en fait, ces tempêtes, elles finissent par tuer ces petits oiseaux qui ont très peu de réserves de nourriture. Et pendant les tempêtes, ils ont du mal à s'alimenter. Et en plus, avec la fonte des glaces, il y a un relargage de polluants, notamment du mercure. Et ce mercure crée des problèmes physiologiques pour ces petits oiseaux. Donc voilà, on est quand même assez inquiet pour le futur de la faune arctique, notamment des oiseaux. Et puis pour revenir plus près de nous, j'ai pris un exemple d'une espèce qu'on étudie en Bretagne, les fous de Bassan, donc ces grands oiseaux blancs qui nichent sur une seule colonie de reproduction en France, dans l'archipel des Sept-Îles, sur Rouzic. Donc vous avez ce tapis blanc d'oiseaux en train de nicher, qu'on étudie depuis une vingtaine d'années en collaboration avec la réserve naturelle et la LPO. Et pour moi, en fait, quand j'ai commencé à travailler sur les fous de Bassan, pour moi, c'était l'archétype de l'oiseau vraiment résilient vis-à-vis des changements globaux. Donc un oiseau de 3 kg, 1,80 m d'envergure, un bec de samouraï, assez agressif et prompt à défendre son territoire. Et vraiment, pour moi, c'était une espèce puissante, adaptable, que je voyais résister aux changements globaux. Et là, ce qui a vraiment plombé l'ambiance, c'est que ça a été peste et choléra. Et je vous conseille à consulter cette vidéo en ligne réalisée par Aurélien Prudor de Wild Talks, qui s'appelle Une histoire de fou, parce qu'on s'est rendu compte que les fous de Bassan cumulent donc l'effet de la compétition alimentaire avec les pêcheries. Les pêcheries prélèvent trop de ressources qui pourraient servir à nourrir les oiseaux. Ils sont sous l'incidence du réchauffement. En fait, ce qui se passe en Manche, donc le réchauffement de l'océan a une incidence sur les bandes macro qui préfèrent les eaux plutôt froides. Et ces bandes macro, non seulement ils sont surpêchés, mais en plus ils vont glisser vers le nord. Il y aura plus de macro autour de l'Islande et ils ont tendance à disparaître en Manche. Et les macro, en fait, c'est la nourriture préférée des fous de bassin. Donc là, ils ont un problème d'alimentation. On a été également confronté aux captures accidentelles dans les engins de pêche, notamment en Afrique de l'Ouest. C'est la diapo que j'ai montrée avec le chalutier préalablement. Et cerise sur le gâteau, les fous de bassin ont été très affectés par l'épidémie de grippe aviaire de 2022, donc une épidémie de grippe aviaire qui trouve son origine dans les élevages en batterie de volailles et qui après va toucher la faune sauvage. Et là, on a perdu la moitié de la population nicheuse. Donc le constat était quand même assez alarmant avec les oiseaux marins que je pouvais étudier au Groenland ou en Bretagne. Mais en fait, en discutant avec les uns et les autres en écologie, il y a souvent cette perception que en fait ailleurs ça va être mieux. C'est-à-dire que dans l'étude que je suis en train d'effectuer, ouais, ça se passe pas très bien. C'est un peu la même chose en biologie des pêches. Hein. On dit toujours, ouais, ce stock-là, cette population de poissons, on a un peu exagéré, on a un peu surpêché. Mais ailleurs, il doit y avoir plein de poissons. Ou alors, si on discute avec nos amis groenlandais, ils disent, ouais, non, les animaux, là, on les a un peu trop chassés, mais ils se cachent ailleurs. Donc, dans cette perspective, j'ai fini par me dire qu'il fallait une analyse globale, notamment de la compétition entre les oiseaux marins et les pêcheries. Parce que peut-être que pour ces macareux cornus des prix Bilof en mer de Bering, ça se passe beaucoup mieux que pour les fous de bassin que j'étudie en Bretagne. Et quand on veut faire une analyse globale sur l'incidence des pêcheries, qui est-ce qu'on va voir? Qui est-ce qu'on va voir? Daniel Poli. Voilà. Donc Daniel Poli. Donc je suis allé voir Daniel Poli, qui est professeur à l'Université de Colombie-Britannique à Vancouver et qui est le spécialiste mondial des pêcheries, de leurs impacts sur les écosystèmes. Et je savais que son équipe avait une base de données aussi sur tous les oiseaux marins de la planète, leur population et bien sûr sur les pêcheries. Alors Daniel arrivait aussi avec une sacrée réputation, hein, puisque le New York Times, qu'il avait élu, je crois, personnalité de l'année au début des années 2000, disait Daniel Poli, spécialiste mondial en recherche halieutique, est tantôt décrit par ses collègues comme inspirant, arrogant, brillant ou exaspérant. Et puis plus près de nous, un Didier Gasquel, qui a écrit un excellent ouvrage qui s'appelle « Pour une révolution dans la mer », disait la controverse est typique d'un Daniel Poli. Tu le mets dans une communauté de gens qui ronronnent et tout d'un coup, ça explose. Des tas de gens le détestent pour ça. Donc je suis allé voir Daniel, je suis allé travailler à Vancouver. Et donc Daniel Poli, c'est bien sûr ce spécialiste qui a été le premier à la fin des années 90 à tirer la sonnette d'alarme sur l'incidence des pêcheries sur les écosystèmes avec la notion de pêche jusqu'à épuisement. Vous voyez qu'on démarre à gauche avec une grande diversité d'espèces, des poissons de grande taille. Et on finit avec des méduses, voire du détritus, quelques décennies plus tard. Alors je connaissais ces travaux scientifiques, mais en collaborant avec Daniel, ce que j'ai aussi découvert, c'est un personnage de roman. C'est un personnage de roman et aussi une ambition scientifique, mais aussi un agenda politique derrière ces travaux. Alors on s'interroge aujourd'hui beaucoup sur la position du chercheur dans la société, sur notre engagement en politique. Bien sûr que la recherche est politique, bien sûr que notre activité est politique. Et je pense que Daniel en est un excellent exemple, puisque toute son activité trouve ses racines dans les luttes des années 60 et 70, notamment aux États-Unis, mais aussi en Europe. Donc j'ai rédigé sa biographie scientifique, qui est disponible en français et en anglais. Mais on a aussi effectué cette analyse mondiale de l'incidence de la compétition des pêcheries avec les oiseaux marins. Et qu'est-ce qu'on a trouvé? Donc vous avez ici la taille de la communauté mondiale des oiseaux marins. C'est cette ligne qui décline entre 1970 et 2010. Donc vous voyez une baisse assez inquiétante. Et en même temps, la ligne du haut, c'est les volumes pêchés à l'échelle planétaire et les volumes de proies pêchées qui pourraient être des proies potentielles pour les oiseaux marins. Et vous voyez que ces pêcheries augmentent, puis se stabilisent et déclinent légèrement. Et en fait, ce qu'on a trouvé, c'est que malgré la diminution de la taille de la communauté mondiale des oiseaux marins, il y avait de plus en plus de compétition alimentaire créée par les pêcheries. C'est vraiment l'étau des pêcheries qui se resserre sur les oiseaux marins. Donc j'étais quand même assez défrisé de voir aussi que de mon vivant, en 50 ans, on était passé de 1 milliard d'oiseaux marins à peu près la moitié sur cette planète. Et pour moi, ça détruisait complètement ma perception des oiseaux marins comme adaptables, intelligents. Je veux dire, quand même, une tortue verte, 6 grammes de cerveau. Je veux dire, le programme est quand même très simple. Le programme est quand même très simple. Et si on compare avec la performance physique, l'adaptabilité de ce manchot à Delhi, pour moi, ça me paraissait vraiment assez dingue que les oiseaux marins puissent péricliter de la sorte. D'autant plus que, à peu près au même moment, je tombe sur cette publication et quelques autres. Et donc, cette publication qui dit des succès pour la conservation des tortues marines à l'échelle planétaire. Donc, tout d'un coup, vraiment contre toute attente, 20 ans après mon expérience, presque 20 ans après mon expérience guyanaise, les tortues marines avaient l'air de se porter beaucoup mieux. Et donc, ce que vous voyez ici, donc, sont les populations de tortues marines étudiées sur le long terme qui ont tendance à croître. Donc, il y a quand même beaucoup plus de points verts que de points rouges sur ce graphe. Et pour moi, c'était complètement inexplicable. Parce que ce que j'avais vu de travail de protection des plages de reproduction de tortues marines, pour moi, c'était du temps de perdu parce qu'il y en avait tellement qui se faisaient tuer en mer par les pêcheries. C'était impossible de les sauver. Et ça a été le point de départ d'une grande enquête. Donc je me suis remis très sérieusement à la plongée en bouteille. J'ai fait une enquête sur les tortues marines un petit peu partout dans le monde. Déjà pour que ce soit une expérience immersive au sens propre du terme et aussi pour rencontrer ces tortues dans leurs environnements. Mais aussi je me suis inspiré pour ce livre de l'activité rédactionnelle d'un écrivain américain qui s'appelle David Quammen. Donc David Quammen, qui a d'abord étudié la littérature à Yale, s'est après passionné pour les mondes sauvages. Il a même disparu une décennie dans l'ouest des États-Unis. Et puis, en 1997, il a publié ce monument qui s'appelle The Song of a Dodo, qui est sur la biogéographie insulaire, ou qu'est-ce qu'il y a de particulier avec les espèces sauvages et l'évolution des espèces en milieu insulaire, aussi pourquoi on en perd beaucoup plus en milieu insulaire qu'ailleurs. Et j'ai été vraiment ébloui par cet ouvrage, et aussi par un autre qui s'appelle Spillover, qui notamment nous prévenait de l'épidémie de coronavirus quasiment une décennie avant que ça nous tombe sur le dos. Et en fait, la technique de travail de David Quammen, c'est que bien sûr, il s'imprègne de toutes les connaissances scientifiques sur un sujet, mais également il va à la rencontre des scientifiques qui étudient ces questions sur le terrain, y compris en Afrique face à Ebola et tout ça. Et en fait, son livre parle de science, mais devient un roman d'aventure. Et donc c'est précisément ce que j'ai eu envie de faire. Et d'autre part, j'avais été très marqué par une écologie décoloniale de Malcolm Ferdinand. Donc pour moi, c'était très clair aussi que je ne voulais pas rédiger cet ouvrage, juste moi, scientifique occidental, dans mon bureau sur la base de publications en anglais, mais je voulais aller à la rencontre de tous ces acteurs des pays du Sud qui en fait sauvent les tortues, parce que c'est là que ça se passe. Donc j'ai voulu aller à la rencontre de Laura Exley au Costa Rica, qui s'inquiète à juste titre de l'incidence de tous les chiens errants sur les pontes de tortues olivâtres. Je suis allé voir Chandana Pusapati en Inde, qui me dit chez les tortues marines, tout ça demeure agréablement mystérieux. Et c'est ce qui confère toute leur poésie à ces espèces, leur romantisme aquatique. Je suis aussi allé voir Ulysse, le ex-harponneur de tortues luttes aux Moluques, devenu guide d'écotourisme. Bon, qui trouvait que j'étais nul en apnée, mais qui avait cette capacité à chanter à la surface de l'océan Pacifique pour attirer les tortues luttes. Et c'est dingue, ça marche. Et je suis aussi allé voir Diaplebi, ambassadrice culturelle, pour ne pas dire chamane, Yauru en Australie, qui m'a dit la tortue que nous nommons Gourlibil traverse nos rêves avec une grâce incommensurable. De leurs ailerons magnifiques, les Gourlibil massent le monde et le soignent. Elles soignent notre territoire. Et je pense que si les tortues marines sont si importantes pour les peuples premiers un peu partout sur la planète, c'est qu'ils, bien sûr, ils ont une perception de leur longévité extraordinaire, aussi probablement de leur long passé sur Terre. Et ce que j'ai trouvé un peu partout dans le monde, c'est ce mythe fondateur de la tortue monde qu'on voit ici dans un temple hindou du sud de l'Inde. Et donc cette tortue porte le monde, avec notamment ici un bel alignement de cobras. Mais parfois, en fait, c'est la tortue qui porte les éléphants, qui va porter le monde. Et cette tortue monde, on la retrouve chez les hindous, aussi chez les mayas, chez les aztèques, chez les aborigènes d'Australie, chez les amérindiens en Amérique du Nord, même en Nouvelle-Écosse, en fait, pour les amérindiens de Nouvelle-Écosse. La forme de leur île est en fait une carapace de tortue qui émerge de l'Atlantique Nord. Donc vraiment ce mythe fondateur planétaire, ancré dans une histoire évolutive extrêmement profonde, puisque les tortues en tant que groupe émergent il y a à peu près 260 millions d'années. Alors vous voyez, hein, je suis pas paléontologue, il faudrait consulter Julien Claude à l'ISEM qui m'a conseillé pour ce chapitre. Donc ça ressemble pas encore tout à fait à une tortue, c'est plutôt un lézard obèse avec des protections qui l'aident potentiellement à mieux creuser pour aller se cacher sous terre. Et voilà, qui apparaît, pardon, il y a 260 millions d'années en milieu terrestre. Et qu'est-ce qui se passe il y a 252 millions d'années? Première extinction de masse qui va désinguer 90% de toutes les espèces marines, 75% des espaces terrestres. Les lézards obèses traversent cette crise et reviennent à la vie marine d'une certaine manière il y a à peu près 220 millions d'années. Alors on retrouve notre espèce de lézard, proto-tortue marine, dans ces environnements marins. Et il y a 200 millions d'années, qu'est-ce qui se passe? Re-extinction de masse, re-disparition des trois quarts des espèces marines. Les proto-tortues marines traversent cette crise. Et on pense que par la suite, il y a des dizaines d'espèces de tortues marines différentes qui émergent. Et très souvent, ces tortues marines sont des géantes. Donc, je vous présente Arkelon, qui fait 4 mètres de long, que vous pouvez admirer au Musée d'Histoire Naturelle à Vienne, qui vivait il y a à peu près 75 millions d'années. Et une hypothèse pour expliquer ce gigantisme chez ces tortues marines du passé, c'est que voilà, elles faisaient face à des prédateurs tout aussi géants. Donc je vous présente Bruce. Donc c'est un mosasaur qui est présent dans un musée au Canada. Et Bruce, ben sa grande bouche là est suffisamment grande pour gober une camionnette. Donc c'est sûr que face à des cocos comme ça, en tant que tortue, j'ai envie en fait de m'échapper par la taille pour être moins facilement croqué. Mais les tortues marines seront bientôt débarrassées de tous ces prédateurs terribles des océans, parce que qu'est-ce qui se passe il y a 66 millions d'années? Astéroïdes, paf, re-extinction de masse. Les tortues marines traversent. Vous savez, c'est tout, comme dans la chanson, le matou revient le jour suivant. Donc les braves tortues marines sont toujours là et elles parviennent jusqu'à nous, miracle. Donc c'est là où quand même, après avoir consulté tout ça, tout d'un coup j'étais en admiration devant les tortues. Je me suis dit mais c'est juste incroyable qu'elles parviennent jusqu'à nous. Et quand on voit la tortue imbriquée, cette merveille de marqueterie hein, qui plane au-dessus d'un récif corallien, ben on s'interroge vraiment sur les origines de cette résilience incroyable. Et je ne vais pas tout vous dévoiler, je vais juste vous donner quelques petites pistes. D'abord, bien sûr, un corps comme un coffre-fort. Hein. Vous voyez quand même, il y a une grosse carapace sur 6 des 7 espèces, hein, parce que la tortue lutte n'a pas vraiment de carapace. Mais voilà, mais j'ai ce corps vraiment très protégé des prédateurs. Je ne peux pas rentrer ma tête comme une tortue terrestre, mais je suis quand même relativement protégé. Quand il y a beaucoup de requins, comme les tortues à dos plat dans le nord-ouest de l'Australie, que je me repose à la surface, je dresse mes nageoires en dehors de l'eau pour pas trop me les faire croquer. Après, un élément en fait vraiment sous-estimé C'est un bec extrêmement tranchant. Donc si vous voulez aller aider sur les plages à la conservation des tortues, c'est très bien. En plus, généralement, on les observe de l'arrière pour pas les déranger. Mais si par hasard, vous avez des choses à faire devant la tortue, eh ben, faites quand même bien gaffe parce que le bec, il est très tranchant. Et ça, à mon avis, les requins et les crocodiles marins, ils le savent. Et après, voilà, un hydrodynamisme soigné. C'est-à-dire que autant ces tortues, on l'a vu sur la tortue lutte au tout début, vraiment, elle se traîne avec difficulté, hein, elle pèse 600 kilos, il faut qu'elle se traîne sur la plage et tout ça. Une fois dans l'eau, un petit coup de nageoire et elle glisse jusqu'à 35 km/h et échappe très facilement. Bien sûr, c'est des reptiles, donc il y a un métabolisme naturellement bas, hein, donc un mode de vie extrêmement frugal qui va permettre à la tortue de jeûner très longtemps pour traverser potentiellement certaines crises, y compris les extinctions de masse. Et par exemple, les tortues luttes qui vont se gaver d'énormes méduses au large de la Nouvelle-Écosse l'été, une fois qu'elles sont gonflées comme des bibins d'hommes, bon, il faut en manger beaucoup, hein, des méduses pour prendre du gras à ce point-là, mais voilà, une fois qu'elles font 600, 650 kilos, potentiellement, elles peuvent jeûner pendant 6 mois sans trop de problèmes. Et bien sûr, là, je ne vais pas trop en dévoiler, mais voilà, il y a un vieillissement à tout petit feu, voilà, avec une longévité absolument extraordinaire. Et aussi, on oublie toujours de le mentionner, quand même une fécondité assez dingue, avec ces centaines d'œufs, hein, les tortues luttes, quand elles arrivent en Guyane, à chaque fois, elles vont pondre une centaine d'œufs, 10 kilos d'œufs dans un nid. Et ça, elles vont le faire 4-5 fois dans la saison. Donc, ça fait beaucoup d'œufs. Et en plus, il y a des stratégies de groupe, comme vous le voyez ici. Alors, on parle souvent des Arribadas, en parlant du Costa Rica, du Mexique, et en montrant toutes ces tortues olivâtres qui montent par milliers, voire par dizaines de milliers sur la plage pour pondre. Mais ça se passe aussi en Inde. En fait, les Arribadas les plus amples se passent dans le golfe du Bengale, en Orissa, où parfois 150 000 tortues olivâtres montent d'un coup en quelques jours pour pondre. Voilà, donc ça fait beaucoup d'œufs, et forcément, au moment de l'éclosion, eh bien, les prédateurs sont noyés par toutes ces petites tortues qui partent en mer, et ils vont pouvoir en gober seulement une partie. D'autant plus que voilà, les gens qui font les documentaires animaliers sont des gros feignants. Ils vont aller filmer les émergences de tortues

eaux de Martinique, elles vont vite se sauver en haute mer pour échapper aux prédateurs. Parce que le plus dangereux pour elles, c'est tous les poissons prédateurs des zones côtières. Donc elles vont partir en haute mer, nager pendant des jours. Et là, elles vont disparaître en haute mer pendant des années, voire des dizaines d'années. Et c'est ce qu'on appelle les années perdues. Mais elles sont perdues que pour nous, parce que pour les petites tortues, elles vont grandir, elles vont grossir. Et en fonction de la nourriture qu'elles vont trouver, elles vont revenir sur leur plage natale, ou à côté, en tout cas dans la même région, pour pondre. Peut-être 10 ans, 15 ans, pour les moins chanceuses, 45 ans après leur naissance. Donc là aussi, on est vraiment sur des cycles de vie qui sont ancrés dans le temps long. Voilà, quelle merveille. Alors normalement, au bout d'un moment, elles respirent, vous allez voir. Parce que quand même, c'est les championnes du monde de l'apnée. Mais de temps en temps, il faut venir respirer à la surface de l'océan. Donc je pense qu'il faut qu'on puisse se réjouir de ces succès en termes de conservation. Clairement, on le doit à toutes ces personnes qui s'engagent sur les plages que visitent les tortues pour pondre, pour protéger les nids, pour écarter les chiens errants, etc. Mais en mer, il y a quand même des menaces sérieuses auxquelles il va falloir faire face. Et ce qui a été extrêmement médiatisé, c'est l'incidence des déchets plastiques, des sacs en plastique mangés par les tortues. Et moi, j'avais cette connaissance, en fait, parce que voilà, on est sous l'incidence des médias, c'est clair. Et moi, je pensais aussi que voilà, les déchets plastiques ingérés par les tortues, c'était la menace numéro un quand elles étaient dans les océans. Eh ben non. En fait, bon, c'est sûr que manger du plastique, c'est pas bien. Et toutes les tortues marines de Méditerranée, par exemple, mangent des microplastiques. Mais en fait, les taux de mortalité, et il y a encore une étude récente qui compare ça chez les mammifères marins, chez les oiseaux marins et chez les tortues. En fait, les mortalités effectives par ingestion de plastique sont vraiment toutes petites. Alors que vous vous souvenez, on a des centaines de milliers de tortues qui meurent à cause des engins de pêche. Et pas seulement à cause des filets ou à cause des hameçons. Des fois, il suffit en fait d'un fil en nylon. Et je vous présente la tortue Greta, que vous rencontrerez aussi dans le livre. Et ce qui a mis Greta dans cet état, c'est un simple fil en nylon dans lequel elle s'est emmêlée pendant des jours et pendant des semaines jusqu'à perdre une de ses nageoires. Et après, en fait, comme elle était prisonnière de ce fil en nylon et qu'elle flottait à la surface, vous voyez sur sa carapace, elle s'est pris une hélice de bateau. Ce qui veut dire que Greta n'a plus qu'une nageoire fonctionnelle sur quatre. Et ça c'est la menace principale, et ce qui veut dire que le plus gros levier en faveur de la conservation des tortues marines qu'on peut avoir à l'heure actuelle, on parlera peut-être après de l'incidence du changement climatique dans la discussion, mais à l'heure actuelle, le plus gros levier en faveur des tortues marines qu'on peut avoir, c'est vraiment une réforme des pêcheries, des pratiques de pêche, et c'est là où on a, en fait, on a toutes les cartes en main pour rentrer dans un cercle vertueux. Parce que des pêcheries durables qui capturent plus de tortues marines, c'est également des pêcheries durables qui vont nourrir deux fois plus de personnes dans les pays pauvres. Et aussi qui, même en France, nous permettront de manger du poisson jusqu'à l'éternité sans détruire les ressources marines. Et je voudrais conclure aussi sur le fait que tous ces programmes de terrain qui visent à protéger les tortues, et en fait on en vient à la chanson des Beatles, hein, les tortues, ben en fait si elles sont là, c'est « With a little help from my friends ». Mais tous ces programmes de terrain qui permettent de protéger les tortues marines, ben on fait beaucoup de choses aussi pour les personnes qui sont venues les aider. Et là, je rapporte la parole de Sophie Davé qui dit « Ce programme fait beaucoup pour les tortues marines, mais aussi pour les milliers de jeunes gens qui ont participé depuis le début. Personnellement, ma confiance en moi est tout autre depuis que je travaille ici. Je ne pensais pas que c'était possible. » Voilà, je vais vous laisser en compagnie de cette belle nageuse qui vous remercie. Et voilà, j'ai essayé d'être leur porte-parole ce soir, et je vais prendre vos questions. Voilà, je voulais remercier l'Agora pour l'invitation, les très très nombreuses personnes qui m'ont aidé dans ce projet, notamment mon éditeur Stéphane Durand et mon épouse Bénédicte Martin qui a illustré le livre. Merci beaucoup.

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6: Nous, environ 10 minutes et elle est presque finie.

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6: Bienvenue à tous et toutes dans Allume la science, l'émission qui vous branche chaque semaine sur l'actualité des laboratoires de l'Université de Montpellier et de ses partenaires. L'évocation de l'océan peut faire surgir une multitude d'images. Il sera lieu de vie ou de subsistance pour les uns, espace de loisirs, de compétition ou de transit pour d'autres, objet de peur ou au contraire source d'inspiration poétique. Mais il est par contre, pour nous tous et toutes qui peuplons cette planète, animaux humains ou non humains, un puits de carbone indispensable au maintien de la vie sur Terre dans des conditions acceptables. Mais pour combien de temps encore? Si l'océan, et notamment la biomasse qu'il abrite, stocke en effet une quantité importante du CO2 émis par les activités humaines, ces mêmes activités, et en premier lieu la pêche, le vide chaque jour un peu plus de ses poissons, limitant ainsi sa capacité à stocker ce fameux carbone. En 2022, nous recevions Anaëlle Durfort pour un focus sur la séquestration de carbone contenue dans les carcasses de baleines. Cette fois, notre invitée a quantifié l'effet combiné du changement climatique et de la pêche sur la macrofaune marine et l'a projeté sur la séquestration de carbone à l'horizon 2100, je crois. Il nous en parle pendant les 20 prochaines minutes avec nous dans le studio. Gaëlle Mariani, bonjour.
7: Bonjour.
6: Bienvenue dans Allume la science. Désolée, j'ai eu un doute sur la projection à 2100. Alors, vous êtes doctorant au laboratoire de biologie marine Marbec, c'est bien ça?
7: C'est bien ça. J'étais doctorant, je ne le suis plus maintenant.
6: D'accord, la thèse est faite.
7: La thèse est terminée.
6: Félicitations.
7: Merci.
6: Je ne sais pas ce qu'elle vaut comme puits de carbone, mais comme puits de science, elle est avec nous chaque semaine pour mener cette interview. Aline Perriot.
8: Bonjour Lucie, bonjour Gaëlle.
6: T'as vu, j'ai changé un peu maintenant, je dis que des compliments.
8: C'est formidable.
6: En deuxième partie d'émission, nous allons à la station méditerranéenne de l'environnement littoral, la SMEL, pour découvrir ou redécouvrir l'unité de formation en aquaponie. Gérard Sposito, chargé de mission au sein du service de formation continue au pôle aquaculture, nous explique comment on peut élever des poissons et cultiver des plantes dans un même écosystème. Enfin, notre invité de dernière minute s'appelle Jean Kaelen. Il fait partie de l'association Arum et il organise une conférence sur Auguste Comte le 21 janvier prochain. Il nous la présente en fin d'émission. Allume la science, vous avez le programme, c'est parti.
9: Chargement de l'engin terminé. Nous sommes à 0 moins 60 secondes. 59, 58, 57, 56...
6: Alors, une des préconisations du GIEC pour limiter les émissions de gaz à effet de serre est de développer les solutions climatiques fondées sur la nature, en protégeant donc notamment les puits de carbone. Pour commencer, est-ce que vous pouvez nous rappeler ce que c'est qu'un puits de carbone, Gaël?
7: Alors, un puits de carbone, c'est assez simple. Quand on parle de puits de carbone naturel, ça va être les écosystèmes. Donc, ce qui nous vient en tête en premier, c'est les forêts. Donc, ces écosystèmes qui sont capables de puiser le CO2 dans l'atmosphère et de le piéger sous forme de carbone. Donc il y a les forêts en milieu terrestre, il y a les mangroves, ces forêts qui ont les pieds dans l'eau en milieu côtier, et il y a les océans dont on va parler plus précisément.
6: Alors ces solutions climatiques fondées sur la nature, elles pourraient donc capturer 10 milliards de tonnes équivalent CO2 par an. Ça représente quelle proportion du carbone émis par les activités humaines ?
7: Alors aujourd'hui, chaque année, on émet à peu près 44 milliards de tonnes de CO2 dans l'atmosphère. Donc sur ces 44 milliards de tonnes, il va falloir réduire drastiquement nos émissions. Et comme il sera impossible d'avoir zéro émission nette de CO2, il va y avoir ces solutions fondées sur la nature qui vont être capables de piéger 10 milliards de tonnes supplémentaires.
6: Donc un quart, quoi.
7: Un quart à peu près.
8: Et plus spécifiquement sur les océans, est-ce qu'on sait chiffrer actuellement la quantité de carbone qui est séquestrée dans les océans?
7: Alors, les océans, aujourd'hui, sont capables de piéger à peu près un tiers des émissions annuelles qui sont émises par l'homme. Donc, c'est quand même drastique. Il y en a un tiers qui va dans l'océan, un tiers qui va dans les forêts et le reste qui reste dans l'atmosphère.
8: Alors, sur ce tiers qui va dans les océans, donc il y a les poissons, vous allez nous en reparler plus tard, qui en stockent une partie, mais pas tout. C'est quoi les autres processus qui font que l'océan va piéger du carbone sans qu'il soit dans les poissons?
7: Alors, il y a des processus physico-chimiques dont on ne va pas beaucoup parler aujourd'hui, et il y a des processus biologiques. Les processus biologiques, ça va commencer par le phytoplancton. Le phytoplancton, c'est des petits organismes végétaux microscopiques, hein, qu'on ne voit pas à l'œil nu, qui vont être capables de transformer le CO2 en carbone Et c'est ces organismes-là qui vont contenir du carbone dans leurs cellules, qui vont être mangés par de petits poissons ou de petites crevettes qu'on appelle le zooplancton. Et ce zooplancton va être à la fin mangé par les poissons. Donc il y a un transfert du carbone petit à petit entre les niveaux trophiques pour finir dans le poisson.
6: Alors la biomasse totale de l'océan, elle stocke donc environ 1300 milliards de tonnes de carbone organique. Les poissons, on vient de le dire, ils contribuent à hauteur de 30%, un tiers. Comment ils font ?
7: Alors il y a deux voies de séquestration principales qu'on a étudiées. La première voie de séquestration, ça va être via les pelotes fécales, hein, donc qu'on appelle les crottes, parce que le poisson, il va manger du carbone qui s'est accumulé dans la chaîne trophique. Une partie de ce carbone va être accumulée dans le corps, mais on ne garde pas tout ce qu'on mange. Une partie, on va le déféquer, et ces crottes vont couler dans l'océan, dans les profondeurs de l'océan, avec le carbone qu'elles contiennent, pour y être piégées pendant plusieurs centaines d'années. La deuxième voie, c'est via les carcasses. Comme je viens de vous le dire, une partie du carbone qu'on mange reste stockée dans notre corps. Donc quand un poisson va mourir de mort naturelle, de vieillesse ou de maladie, sa carcasse va couler dans le fond de l'océan et donc piéger le carbone qu'elle contient.
8: Alors dans cette étude, vous vous êtes intéressé à deux facteurs qu'impacte ce carbone océanique. Alors d'abord le réchauffement climatique et ensuite la pêche industrielle. On va commencer par parler du réchauffement climatique et vous dites qu'il a entraîné une diminution moyenne de 4,1% de la biomasse des stocks évaluée entre 1930 et 2010. Alors comment ça se fait que le réchauffement climatique provoque une réduction de la biomasse de poissons ? Par quel phénomène ?
7: Alors c'est plein de phénomènes indirects qui vont s'accumuler. La première raison, c'est que le changement climatique va réduire la quantité de nutriments qui va être disponible pour le phytoplancton, ces petites cellules végétales qui vont être capables de capter du carbone. Et si ces cellules végétales ont moins de nutriments, elles vont être capables de moins grandir, leur biomasse va diminuer, et comme c'est les proies et la nourriture de tous les maillons trophiques supérieurs, s'il y a moins de nourriture, il y aura moins de poissons.
6: Alors le deuxième facteur impactant que vous avez observé, c'est la pêche. Donc là, ça concerne essentiellement les espèces de poissons d'intérêt commercial. Vous avez pu chiffrer la quantité de carbone que ces espèces contribuent à stocker ?
7: Alors oui, on a pu chiffrer ça. Les espèces d'intérêt commercial, donc celles qui sont ciblées par la pêche, vont séquestrer environ 0,23 milliards de tonnes de CO2 dans l'océan chaque année.
6: Et alors, est-ce qu'on peut quantifier aujourd'hui l'impact de la pêche sur ces populations de poissons d'intérêt commercial ?
7: Alors, on a fait ça. On a estimé l'impact de la pêche sur la production de carcasses et de pelotes fécales. Et notre estimation suggère que la pêche a diminué environ 50% la contribution des poissons à la séquestration de carbone dans l'océan.
8: Alors, on l'a déjà dit, l'objectif de votre étude, c'était de modéliser l'impact combiné pour avoir la pêche et le changement climatique sur la séquestration de carbone d'ici à 2100. Et pour ça, vous avez utilisé un modèle qui s'appelle BOATS. Est-ce que vous pouvez nous le décrire et nous dire à quoi il vous a servi ?
7: Alors, le modèle BOATS, c'est un modèle, globalement, il a pour objectif d'essayer de retranscrire un phénomène qui se passe dans la réalité. Donc, le modèle BOATS, il a pour objectif d'estimer la quantité de poissons d'intérêt commerciaux qu'il y a dans l'océan. Donc ça va se baser sur différentes variables, par exemple la température qui va impacter la quantité de poissons dans l'océan, la pêche qui va aussi impacter la quantité de poissons dans l'océan, ou la quantité de nourriture. Donc ce modèle BOATS, en fait, on va lui donner à manger toutes ces variables-là, et il va être capable de retranscrire, après plusieurs milliers de calculs, de retranscrire et d'estimer une quantité de poissons dans l'océan.
8: Alors toujours sur la méthodologie, pour évaluer les contributions actuelles et futures des poissons à la séquestration du carbone océanique, vous avez utilisé un modèle inverse de circulation océanique. Alors en quoi la circulation océanique, elle a un impact sur la séquestration du carbone par les océans ?
7: Alors en fait, quand la carcasse du poisson ou la pelote fécale va couler dans le fond des océans, elle va couler et rejoindre une certaine courge de l'océan qui va entrer dans la circulation océanique. Cette circulation océanique, elle va faire le tour du globe pour finir par revenir dans les eaux de surface. Donc en fait, on utilise ce modèle inverse de circulation pour savoir à quelle profondeur va être exportée la pelote fécale et dans combien de temps elle va revenir à la surface pour que le carbone qui était initialement séquestré dans les profondeurs de l'océan va être réémis dans l'atmosphère.
6: Alors, dans votre modèle, vous envisagez deux scénarios. Alors, un premier scénario, assez improbable maintenant, où le réchauffement climatique serait limité à 1,5 degré. Alors, dans ce premier scénario, qu'est-ce qui se passe ?
7: Alors, dans ce premier scénario, même si c'est le scénario qui respecte les accords de Paris, il y aura quelques impacts sur la biomasse et la séquestration de carbone. La biomasse des poissons d'intérêt commerciaux va diminuer d'environ 9%. Et cette diminution de biomasse va induire une réduction de leur capacité à stocker du carbone de 4,5% par rapport à la période 1990-2000.
6: Deuxième scénario que vous qualifiez de statu quo, ça fait un petit peu peur, avec une augmentation des températures cette fois de 4,3 degrés. Alors d'abord, pourquoi vous l'appelez le scénario statu quo ?
7: Alors le scénario statu quo, c'est tout simplement pour dire que la façon dont on a émis des gaz à effet de serre dans l'atmosphère va continuer jusqu'en 2100.
6: C'est si on suit notre courbe, quoi.
7: C'est si on suit notre courbe, et c'est aussi un scénario qui est aussi improbable. C'est ce qu'on appelle le scénario du pire, pour voir quel sera l'impact maximal si on ne fait rien.
6: Et alors, donc cet impact maximal, vous le chiffrez à combien ?
7: Alors cet impact maximal, il sera forcément plus important que dans un scénario où on respecte les accords de Paris, parce que si on atteint plus 4,3 degrés de réchauffement, il va y avoir une diminution de la biomasse d'environ 25%, et cette diminution de la biomasse va induire une diminution de la séquestration de carbone par les espèces d'intérêt commercial d'environ 14%.
8: Et du coup, vous parlez de boucle rétroactive positive. Qu'est-ce que c'est que ça ? C'est quoi la rétroaction qu'il y a là ?
7: Alors la rétroaction, c'est un phénomène assez simple, un peu le serpent qui se mord la queue, parce que plus il va y avoir de changements climatiques, plus l'impact du changement climatique va impacter les populations de poissons et par extension leur capacité à séquestrer du carbone. Et moins les poissons vont séquestrer du carbone, plus le changement climatique va être important. Donc c'est un cercle vicieux qui ne va jamais s'arrêter. Plus on émet, plus on impacte les populations, moins ça va séquestrer de carbone.
8: Et alors si on prend maintenant ce qui relève de la pêche, vous nous avez expliqué que les poissons ils stockent le carbone de deux manières, donc dans leur pelote fécale quand ils sont en vie, dans leur carcasse, quand ils meurent, et vous avez déjà évalué la baisse de séquestration de carbone par ces deux biais qui sont provoqués par la pêche depuis 2050. Vous pouvez nous donner les chiffres ?
7: Alors les chiffres ils sont assez inquiétants parce que depuis 1950 la pêche a induit une diminution de la biomasse des espèces d'intérêt commercial d'environ 65%. Et ça s'est traduit par une diminution de la séquestration de carbone par ces mêmes espèces de presque 50%.
8: Pourquoi il y a une différence ? On pourrait s'attendre à ce que 65% de poissons en moins, ce soit 65% de séquestration de carbone en moins, et en fait, non ?
7: Ouais, c'est une très bonne question. En fait, c'est tout simplement parce que la pêche, elle va cibler les plus gros organismes. Et les plus gros organismes, pour tout un tas de raisons métaboliques, vont être moins capables de séquestrer du carbone. Donc si la pêche enlève les gros organismes, il va y avoir plus de petits organismes dans l'océan, et les petits organismes sont plus efficaces pour séquestrer du carbone. Donc il y a une petite balance qui s'effectue et qui explique cette différence entre baisse de biomasse et baisse de séquestration de carbone.
8: Et vous dites aussi qu'on ne connaît pas encore l'impact de cette baisse sur les écosystèmes abyssaux. Pourquoi ?
7: Oui, parce que dans l'océan, en fait, tous les écosystèmes sont connectés. Tout ce qui se passe en surface va impacter les profondeurs. Et dans les profondeurs, il faut savoir qu'il y a tout un tas d'organismes abyssaux, souvent des charognards, qui vont se nourrir de carcasses pour tout simplement développer leur cycle de vie et se nourrir. Et si on diminue la quantité de poissons dans l'océan, à cause du changement climatique ou de la pêche, on va aussi diminuer leur capacité à exporter des carcasses dans le fond des océans, et donc on va diminuer la quantité de nourriture qui va atteindre les abysses. Ça va indirectement impacter tous ces organismes qui dépendent de cette nourriture pour survivre.
6: Alors, imaginons que nous parvenions à restaurer les populations de poissons pour les ramener au niveau des années 50. Est-ce que ça représenterait une solution viable pour lutter contre le changement climatique ?
7: Ça, malheureusement, j'aurais bien aimé répondre à cette question aujourd'hui, mais c'est une question à laquelle on n'est pas encore capable de répondre. Par précaution, on va dire que non, parce qu'on n'a pas encore assez de billes pour dire que l'impact de la restauration des stocks de poissons aura un impact significatif sur le climat. Et l'autre raison qui fait que c'est compliqué de conclure aujourd'hui, c'est tout simplement quand on regarde les chiffres, on émet 44 milliards de tonnes de CO2 par an à cause des activités humaines, et les poissons, ils sont capables au maximum de piéger 0,23 milliards de tonnes de CO2. Donc on voit que s'il y a un impact, il sera plutôt petit, il ne sera pas nul, mais il sera petit, et ça montre qu'on est obligé de réduire drastiquement nos émissions de gaz à effet de serre pour lutter contre le changement climatique.
8: Alors, on a parlé de chaînes trophiques tout à l'heure, hein, les gros poissons qui mangent les petits, qui mangent le plancton. Ce lien de prédation, il impacte quand même ces projections. Est-ce que vous arrivez à en tenir complètement compte dans votre travail ou est-ce que c'est une variable qui échappe encore aux projections ?
7: Ça fait partie du travail qu'on a à faire parce qu'on n'a pas été capable d'estimer l'impact et la prise en compte des relations trophiques sur la séquestration de carbone. Et ça peut... avoir un impact important, un effet important de prendre ça en compte. Tout simplement parce que quand on s'intéresse aux espèces d'intérêt commercial, ces espèces d'intérêt commercial, elles vont se nourrir de proies, de petits poissons ou de phytoplancton qui contribuent aussi au cycle du carbone. Donc mathématiquement, si on réduit la quantité de prédateurs, il va y avoir une augmentation des proies et ces proies peuvent du coup augmenter leur capacité à séquestrer du carbone. Et ce jeu de balance, de rétroaction entre les différents maillons trophiques, on n'a pas encore été capable de le prendre en compte et ça fait l'objet de futures recherches.
10: Alors moi qui suis quelqu'un de très mesuré, je me dis qu'une des solutions ce serait d'interdire complètement la pêche, tout simplement. Mais on sait que ce secteur, il est source d'emplois, de revenus économiques. Dans certaines régions du monde, c'est un secteur primordial pour assurer la sécurité alimentaire. Alors vous avez recensé ces zones où pêche et séquestration de carbone pourraient potentiellement entrer en conflit. Elles se situent où essentiellement ?
7: Alors ces zones où la pêche est forte et la séquestration de carbone par les poissons est forte se situent principalement en haute mer. Donc la haute mer, c'est les zones qui sont très éloignées de nos côtes. Et c'est en haute mer qu'il y a une pêche qui est importante. Mais toutes les études scientifiques montrent que cette pêche d'abord n'est pas viable économiquement, elle est viable grâce à des subventions étatiques, mais en plus de n'être pas viable, elle contribue qu'infimement à la sécurité alimentaire mondiale, tout simplement parce que c'est des pays riches qui sont capables d'aller pêcher loin des côtes, qui vont aller capturer du poisson là-bas, et ces pays riches ne sont pas en insécurité alimentaire, et le poisson qui va être pêché va être cher, donc pas accessible aux populations qui en ont besoin. Donc limiter, voire protéger la haute mer et limiter les captures en haute mer, ça peut être une solution qui est très intéressante pour protéger la biodiversité, pour sécuriser la séquestration de carbone par cette biodiversité, sans impacter tous les bénéfices que peuvent procurer les océans pour les sociétés.
8: Finalement, c'est un argument supplémentaire pour la protection de la haute mer, plus que pour la protection côtière. C'est gagnant-gagnant. Est-ce qu'il y a de bonnes raisons de ne pas le proposer ?
7: Actuellement, il n'y a pas vraiment de bonne raison de ne pas le proposer. C'est pas viable économiquement, donc ça coûte des sous à l'État que d'aller pêcher en haute mer. Ça ne contribue pas à la sécurité alimentaire, donc il n'y a pas d'argument viable pour continuer à pêcher en haute mer. Au contraire, une protection serait bénéfique pour les sociétés, mais aussi pour la biodiversité dans l'océan.
10: Un grand merci Gaël Mariani, c'était vraiment passionnant. Merci beaucoup de nous avoir fait une petite place dans l'emploi du temps. Hein. Vous venez de Suède quand même, c'est ça ?
7: C'est ça, exactement. Merci à vous de m'avoir invité, c'était très cool.
10: Merci beaucoup. Sans transition, on passe maintenant à notre séquence reportage que nous avons réalisée à l'unité de formation en aquaponie de la station méditerranéenne de l'environnement littoral. C'est à 7. Notre guide s'appelle Gérard Sposito, il est chargé de mission au sein du service de formation continue au pôle aquaculture et avec lui, nous allons apprendre à élever des poissons et cultiver des plantes dans un même écosystème.
11: Alors là, on est dans le hall d'aquaculture où nous faisons tous nos travaux pratiques de formation, donc tout ce qui est production de micro-algues, de zooplancton, d'élevage larvaire de poissons, de grossissement de poissons, de maintien de circuits fermés et différents élevages notamment. Et là, on a mis en place depuis, qui a été inauguré au mois de juillet, une petite zone de production d'aquaponie. Alors l'aquaponie, c'est coupler la production de poissons et la production de végétaux. C'est-à-dire que les poissons, on va les travailler, les élever en circuit fermé. Ils vont polluer le milieu, entre guillemets, hein, donc produire des nutriments, donc azote et phosphore. Cet azote et phosphore, qui est le polluant des poissons, va devenir la matière première pour produire des plantes d'intérêt, donc du basilic. Ça peut être du basilic, ça peut être du persil, ça peut être des plantes à fleurs, des plantes à fruits, enfin voilà, un tas de choses. Donc là, nous rentrons dans la partie piscicole du système aquaponique, où nous avons différents bassins. Donc on a 6 bassins d'élevage avec 3 espèces de poissons qu'on va produire ici, de la perche, du sandre et du tilapia. Donc du tilapia qui est une espèce tropicale. Donc le système c'est quoi ? C'est des bassins d'élevage où l'eau va être traitée par un filtre mécanique qui va éliminer les matières en suspension, c'est-à-dire les FSS. Ensuite, un filtre biologique qui va transformer la matière, donc l'azote dissous libéré par les poissons, qui est l'azote ammoniacal, NH4, qui n'est pas forcément utilisable par les plantes, va être transformé en nitrates. Et ensuite, ces nitrates vont pouvoir servir d'engrais pour produire des plantes derrière, des plantes d'intérêt. Comme, donc là, en ce moment, on a du basilic, des blettes et du persil. Les 6 cuves que vous voyez, les 6 bassins, donc ces bassins-là, c'est les bassins où il y a les poissons. Donc là, on peut les voir. Voilà. Alors là, c'est des perches. Il y en a à peu près 800 dans le bassin. Voilà, elles pèsent environ, pour moyen individuel, on est aux alentours de 35-40 grammes pour l'instant. La taille commerciale, on va être sur du poisson de 150 à 200 grammes. Là, c'est la taille adulte. Donc, on est encore sur la phase de grossissement. Vous avez le bassin de cendre, donc je vais couper là. Alors, eux, ils stressent un petit peu plus, donc vous allez voir.
12: Pardon, mais du coup, avant de nous montrer les poissons, à chaque fois, vous coupez un robinet, c'est quoi ?
11: Là, c'est l'apport d'oxygène. Donc comme on a un circuit fermé, les poissons respirent. Même si, bien qu'ils soient dans l'eau, il faut bien qu'ils respirent. Donc il faut pouvoir dissoudre de l'oxygène. Donc c'est une arrivée d'air qui permet de brasser, entre guillemets, d'aérer et d'oxygéner l'eau.
12: Alors ils ne se comportent pas du tout pareil que les perches, ceux-là,
11: pas
12: non ?
11: Pas du tout. En fait, en termes de comportement, ils sont beaucoup plus stressés. C'est un poisson qui est lucifuge, qui n'aime pas du tout la lumière, qui vit dans les profondeurs et qui stresse beaucoup. Son avantage, c'est qu'elle pousse très vite et qu'il y a une valeur commerciale indéniable. Les perches et le cendre, c'est pour ça qu'on a choisi ce système d'élevage, c'est ce système de ces poissons en élevage, puisqu'ils ont un intérêt économique derrière. À savoir qu'en Suisse, les filets de perche se vendent entre 50 et 70 euros le kilo. Alors le cendre va se vendre un peu plus gros. Alors les filets de perche, on va produire des perches entre 200 et 250 grammes, faire des filets. Les cendres, on va plutôt produire des poissons beaucoup plus gros, d'un kilo et demi à 2 kilos. Et ici, vous avez les tilapia, le sarotherodon, melanotheron, eudelotti, qui est une espèce tropicale. Alors sa particularité, c'est qu'elle est euryaline. C'est-à-dire qu'on peut l'élever aussi bien en eau de mer et en eau douce. Donc elle supporte des teneurs en sel très très élevées, entre 0 et 120 grammes par litre. Donc à savoir que la salinité de la mer est aux alentours entre 35 et 38 grammes par litre. Donc c'est une espèce africaine d'Afrique de l'Ouest qui vit dans les lagunes qui peuvent être très salées l'été, donc en période d'étiage, en période de sécheresse, parce qu'il y a évaporation, et en période de pluie, ben justement très peu salée. Et donc ils occupent une niche écologique qui n'est pas occupée par d'autres espèces de cyclidés comme cette espèce-là. Son avantage, c'est que ça pousse relativement vite. Et un autre avantage, c'est qu'élevé en eau de mer, sa chair est très appréciée. Donc c'est, pour l'instant, ce n'est pas encore élevé. On est les seuls à faire ça, on va dire en France et même dans le monde. On essaie de développer, justement, pour les populations africaines, de produire cette espèce-là pour pouvoir utiliser des zones qui sont inutilisables pour d'autres aquacultures.
12: Là, il y a 3 autres poissons, dont un qui ressemble un peu à un jacuzzi. Qu'est-ce qu'on
11: y fait ? C'est un peu ça. Alors en fait, ici, donc, si on fait le cheminement de l'eau, l'eau arrive par les colonnes. Dedans, il y a des petits modules qui vont remettre à l'équilibre tous les gaz dissous. Donc s'il y a de l'azote, trop d'azote, on l'élimine. S'il manque de l'oxygène, ce qui est le cas, on réoxygène. Ensuite, l'eau arrive, sort par les petites crépines. Là, ce que vous entendez, c'est le filtre mécanique qui s'est mis en marche. Donc l'eau arrive dans le filtre mécanique. C'est un tambour. Ce tambour va éliminer les matières en suspension qui vont tomber ici. Donc ça, on récupère. En fait, c'est l'effet FSS. Hein. Pour faire trivial, c'est le caca des poissons. L'eau ensuite passe dans ce filtre. Alors ce jacuzzi là, ça s'appelle un filtre biologique en lit fluidisé. C'est-à-dire qu'en fait, ça là, ce que vous voyez, le petit module de plastique, c'est des supports pour les bactéries. En fait, les poissons vont libérer de l'ammoniac. Il y a 2 populations bactériennes dedans. On appelle ça des bactéries nitrifiantes qui vont transformer l'ammoniac en nitrite et les nitrites en nitrate. Alors l'ammoniac est toxique pour les poissons. Les nitrites sont très toxiques pour les poissons, l'ammoniac beaucoup moins. Mais l'avantage, c'est que les nitrates, c'est aussi l'engrais pour les plantes. Donc ensuite, l'eau qui est traitée mécaniquement, on a éliminé les FSS. Traitée biologiquement, on a éliminé l'azote dissous. L'eau ensuite arrive dans le bac tampon où on fait des petits mélanges d'eau. Hein. L'eau neuve, on chauffe, on contrôle le pH, on contrôle la température, on contrôle tout. L'eau ensuite, elle est pompée, elle passe dans des UV, stérilisateurs UV, et elle retourne au poisson. Donc l'eau a été traitée. Et donc l'avantage de ce système-là, c'est qu'on utilise très peu d'eau pour produire le poisson. Alors que normalement, il nous faudrait, pour produire la même quantité de poisson, au moins 300-400 fois plus de débit d'eau si on était en circuit ouvert. Là, on retraite l'eau. Donc l'avantage, ça permet des économies d'eau indéniables pour produire du poisson. Et en plus, cette eau peut être réutilisée pour produire des plantes. Le bac que vous avez à côté, et c'est ça qui va servir à alimenter les plantes qui sont de l'autre côté. Donc il y a une pompe qui envoie de l'eau sur notre système de production de plantes qui est à côté, qu'on va aller voir. Donc là, on va rentrer dans le système hydroponie. Alors, j'ai dit, l'aquaponie, c'est le couplage de poissons, d'élevage de poissons en circuit fermé, donc pisciculture, aquaculture, et l'hydroponie, la production de végétaux en hors-sol.
12: Ben, basilic, super bon.
11: Basilic. Ouais. Ça sent meilleur que là-bas où ça sent plus le caca de poisson. Ici, on a différents systèmes de production avec les rafts, donc les systèmes de radeaux, des systèmes de gouttières. Et là, on en a des blettes, du basilic classique, ça c'est du basilic citron, du basilic thaï, du basilic pourpre qui n'est pas très beau, de la sauge.
12: Alors j'ai juste une question parce qu'on ne voit pas, il n'y a pas de terre en fait, ça ne pousse pas
11: du tout de terre. Donc ça c'est le système racinaire. On fait germer les graines dans des petits pots, hein, des petites modes de tourbe notamment. Ensuite on les positionne sur ces petits plots. Le système racinaire va aller chercher l'humidité et va récupérer tous les nutriments qui se trouvent dans l'eau. Donc là, en fait, c'est un autre système où il y a juste une petite lame d'eau. Et là, c'est une petite mode de tourbe où on a fait germer aussi. Et donc, c'est la lame d'eau qui arrive ici. Donc, il y a juste un petit millimètre d'eau, hein, pas plus, hein, qui passe dans la gouttière et apporte l'eau, les nutriments qui permet le développement de ces plantes-là. Alors, on peut faire un tas de choses. Ça, c'est un des systèmes de production avec là, tout contrôlé, éclairage artificiel avec des LED, température contrôlée, hygrométrie contrôlée, tout est contrôlé. Alors ça, c'est plutôt un système pour faire soit des petites boutures, soit pour faire des espèces végétales à haute valeur commerciale. Parce que le coût d'investissement et le coût de fonctionnement est relativement élevé. En soi, on peut faire de la salade, on peut faire un tas de choses. Mais en soi, c'est pas rentable si on fait de la salade avec ce système-là. La salade, il faudra la vendre très cher.
12: Il y en a des commerçants qui ont couplé ces deux activités, ouais.
11: Ça commence à se développer. Il y a pas mal de notamment dans la Drôme, de la ferme intégrale, qui a un projet et commence à produire du cendre. Et là, ils ont une extension pour produire 60 tonnes de cendre par an, couplée à une production hydroponique plus maraîchère. Ça commence à se développer. D'où le fait qu'on ait mis en place un système chez nous ici pour former les futurs producteurs qui vont travailler soit dans ces entreprises, soit qui veulent s'installer pour avoir les ratios, comment gérer un système. Donc le système poisson, le système végétal.
6: Et j'accueille maintenant mon invité de dernière minute. Il s'agit de Jean Kaelen. Bonjour Jean.
13: Bonjour.
6: Vous êtes donc président de l'association des retraités de l'UM, l'ARUM, et vous organisez le 21 janvier prochain une conférence intitulée « La pensée d'Auguste Comte, une pensée actuelle ». Alors pour commencer, qu'est-ce que vous pouvez nous dire sur Auguste Comte ? Qui est-il et pourquoi cette conférence ?
13: Eh bien, on est parti du fait qu'Auguste Comte est un scientifique. De plus, de surcroît, il est né à Montpellier. Bon, il n'y a pas séjourné très très longtemps, mais malgré tout, là, c'est une figure historique, philosophique et scientifique de la ville. Et donc, j'ai cherché ensuite quelqu'un qui pouvait nous parler utilement de lui. Donc, il s'agit de Monsieur Bellabas, qui est professeur de droit à l'université. Et donc, il va nous parler en large et à travers d'Auguste Comte, à la fois, évidemment, de sa vie, de sa biographie, mais aussi de ses différents apports. Voilà. Et donc, il va nous montrer en quoi la pensée d'Auguste Comte est encore féconde à l'heure actuelle.
6: Donc, Noureddine Bellabas, il est professeur à l'Université de Montpellier également ou dans une autre...
13: Oui, il est professeur de droit, oui.
6: D'accord. Là. Donc, Auguste Comte, il a également beaucoup nourri la pensée sociologique, si je ne me trompe pas.
13: Oui, donc, pensée scientifique, la connaissance scientifique, et il a donc démontré que la sociologie devait suivre des méthodes scientifiques si elle voulait progresser.
6: Alors la conférence, elle s'articulera autour de deux axes principaux donc menés par le conférencier. Est-ce qu'il y a un moment dévolu aux questions du public ou pas forcément ?
13: Oui, donc les conférences en général que nous organisons à peu près tous les mois, il y en a une par mois, dans la saison, plutôt plus saison d'hiver, donc d'octobre à avril. Et donc ces conférences durent à peu près une heure dans l'amphi Jean-Jacques Moreau à Saint-Priest. Et évidemment, elles sont suivies de questions, ça va de soi. Elles sont ouvertes à tout public, en général. Voilà, donc il y a des conférences philosophiques comme celle-là. Il y en a d'autres scientifiques, évidemment, ou sur l'histoire, ou sur la littérature, ça dépend encore. C'est plutôt pour ouvrir l'esprit des gens, et puis... Et que nous organisons ces conférences.
6: Et on continuera de garder un œil sur votre programme alors pour annoncer les prochaines conférences.
13: Donc, vous le trouvez sur notre site de la Rome, là en cherchant un peu à travers le site de l'université, puis vous tombez sur le nôtre, ou alors directement évidemment.
6: Je mettrai le lien, donc je crois qu'il faut, s'inscrire.
13: Aux conférences, non, pas du tout.
6: Pas
13: du
6: tout.
13: Vous pouvez venir, repartir, sauf fumer pendant la conférence et téléphoner. Sinon, vous pouvez tout faire.
6: C'est parfait. Eh ben, je vous remercie beaucoup. Donc, je rappelle, la conférence elle aura lieu le 21 janvier prochain. C'est à 17h, donc sur le campus Saint-Priest, au niveau du Château d'Eau. Amphi Jean-Jacques Moreau. Je vous remercie beaucoup, Jean.
13: Merci à vous. Et bonne continuation à vous.
6: Merci beaucoup. Et à bientôt.
13: Oui, au revoir.
6: Au revoir, merci Jean, au revoir. Allume la science, c'est fini pour aujourd'hui. Un grand merci à Alice Rollet pour la réalisation de cette émission. On se retrouve la semaine prochaine et d'ici là, restez branchés.
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0: Écoutez, on arrête le jeu. Ça devient très énervant.
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0: Dans la vie, je fais de la radio.
1: De la radio.
0: Ça s'appelle des émissions de radio.
2: Des émissions de radio.
0: C'est la première fois, c'est-à-dire que je suis devant un micro ouvert, si on dit les micros
2: bien
0: ouverts, comme si c'était des fleurs, donc ça s'ouvrait en effet. D'habitude, ça arrive que de temps en temps vous ouvrez le micro comme ça, sans vous prévenir, parce qu'il y a un problème technique.
3: En raison d'un arrêt de travail d'une certaine catégorie de personnel, nous ne sommes pas en mesure de vous proposer nos programmes habituels.
0: Mais bon, ça dure 10 secondes, 30 secondes, allez, une minute maximum, et là j'ai déjà fait au moins 30 secondes, 40, 50, je sais pas.
3: D'ici là, nous vous proposons le programme musical de
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14: Bonjour à toutes et à tous et bienvenue dans Ici l'ombre, votre rendez-vous estival sur Divergence FM de 17 à 18h et en rediffusion de midi à 13h. Aujourd'hui, vous retrouverez un reportage consacré au jardin des plantes proposé par les élèves du dispositif Ulysse du collège Clémence Royer, suivi d'une interview de Franck Foncouberte de l'ensemble vocal et instrumental de Montpellier. Le tout accompagné de musique et on commence d'ailleurs tout de suite avec Samba Soul de NASA.

Vous écoutiez Samba Soul de NASA et on retrouve à présent les élèves du dispositif Ulysse du collège Clémence Royer qui vous propose une visite du jardin des plantes de Montpellier.

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1: Sur le jardin de plantes.
2: Bonjour, vous êtes sur la radio Divergence avec des élèves de 6e, 5e et 4e du collège Clémence Royer.
3: Avec notre professeur du dispositif Ulysse, nous collaborons avec le Jardin des Plantes de Montpellier et la radio Divergence pour vous proposer un voyage extraordinaire.
4: Tous les 15 jours, on passe une heure au Jardin des Plantes pour travailler dehors.
5: Nous avons enregistré les sons de la nature et réalisé des interviews.
6: La première sera celle-là de Denis Népoulo, du jardinier paysagiste responsable pédagogique du jardin.
7: Bonne écoute et bonne balade avec Denis, on se retrouve après.
8: Bonjour à tous, donc ici nous sommes donc dans un coin qui est scientifique, c'est le cœur scientifique du jardin, qu'on appelle l'école de botanique, ou avec un nom un peu plus scientifique, l'école de systématique. La systématique étant la science qui sert à classer les êtres vivants, notamment les plantes. Voilà. Et ici, dans les plantes sont rangées, donc en rang d'oignons, toutes les plantes, même les oignons, c'est comme ça qu'on les reconnaît, on les classe scientifiquement par famille, on crée une façon de les reconnaître, et c'est ainsi qu'on fait de la pédagogie pour les apprendre aux étudiants.
5: Pourquoi appelle-t-on cet endroit l'école de Candolle?
8: Bien, ici on a un jardin historique, donc les grands hommes qui sont passés par là ont laissé leur nom parfois dans les lieux. Et Auguste Pyramus de Candolle était un botaniste suisse, et donc qui a été directeur du jardin au début du 19e siècle, et c'est sous sa direction et qu'on a recréé l'école en question, et c'est un hommage donc à ce directeur qui est très célèbre, c'est un très grand botaniste, qu'on a nommé l'école de botanique de Montpellier, l'école de Candolle.
9: À quoi ça sert les plantes médicinales et pourquoi ici il y a des plantes médicinales?
8: Alors, ce jardin a été créé il y a plus de 400 ans pour que les étudiants de la faculté de médecine puissent étudier les plantes médicinales. Bon, ces collections ont été déplacées plusieurs fois dans leur histoire, et depuis longtemps, elles sont situées ici. Donc, mais il faut différencier l'école de botanique, qui sert à apprendre la botanique, et le carré qui est consacré aux plantes médicinales. Et il y a même ici, d'ailleurs, un carré consacré aux plantes les plus précieuses en médecine, qui sont les plantes toxiques.
9: Okay.
8: Et donc, maintenant, c'est moins pour l'apprentissage de la botanique, mais pour tout public, pour leur apprendre un petit peu donc, l'utilisation de ces plantes.
9: Et à quoi servent les plantes médicinales ?
8: Comme le nom l'indique, elles servent à soigner. Non, c'est les médecins parce qu'on oublie, mais presque tous les médicaments qu'on utilise, à l'origine du moins, venaient des plantes. Parce que les plantes, pour se défendre de leur environnement, elles fabriquent des armes physiques ou chimiques. Et l'homme, il a appris donc à les utiliser, parfois avec de mauvaises expériences. Et c'est comme cela qu'on a appris quelles plantes servaient à soigner tel bobo. Et après, bien sûr, tout le monde savait cela autrefois. Mais les médecins, donc, scientifiquement, ils ont appris donc à développer la médecine et les plantes qui soignent. Et pour cela, il fallait un lieu pour apprendre donc cette science. Et les jardins botaniques servaient à cela.
9: Alors, ok, merci.
10: J'aurais une question aussi, Denis. Est-ce qu'il y aurait ici une super plante avec des super pouvoirs qui soignerait plein de choses? Ou pas?
8: Alors, et souvent les plantes qui sont le plus précieuses ont une action très précise. Et c'est aussi, comme je disais à l'instant, des plantes qui peuvent être très dangereuses. Donc il faut faire attention. Les plantes, il faut faire attention. Hein. Les plantes ici qui servent à soigner, par exemple, les gens qui ont des affections cardiaques. Donc c'est très précieux. Mais et si on les prend quand on est en bonne santé, on peut mourir. Donc, attention. Par contre, il y a une plante qui, elle, pour répondre à ta question, Zara, remplit un petit peu ce rôle, qui servait un peu à tout. Cette plante, on l'appelle la sauge. La sauge, d'ailleurs, en latin, ça veut dire la plante qui sauve, salvia, comme ça qu'on l'appelait. On disait autrefois, et qui a de la sauge dans son jardin, n'a pas besoin de médecin. Seulement la plante servira à tout. Mais c'est vrai, elle n'a pas non plus d'utilisation très puissante dans un domaine particulier.
2: Nous vous laissons profiter du son du jardin des plantes en hiver et à bientôt.
8: Vous allez un petit peu écouter ce qui vous entoure, essayer de ressentir un petit peu le jardin.

0: carbonée pour que les petits oiseaux aussi j'en fais silence. Hein. Vous voyez comme tout le monde m'a obéi, même les petits oiseaux. Et que vous avez entendu des sons. Tiens, là, c'est que je reparle pour que la nature se réveille aussi. Il y a un oiseau qui est en train de nous parler. Vous voyez, on a la chance de voir des écureuils quand on vient l'après-midi, on les voit rarement parce qu'il y a trop de monde, ils sont là, mais bien sûr, le fait qu'il y ait beaucoup de gens, ben, ils sont beaucoup plus difficiles à observer.
1: Vous avez vu des écureuils là? Oui, on est
2: pas. Nous avons assisté à la renaissance du jardin au printemps.
3: Les feuilles ont poussé, les oiseaux ont chanté, les grenouilles ont coassé.
4: Écoutez ça!
5: Voilà le son du printemps au jardin des plantes.
6: Est-ce que tu préfères être au collège ou en stage au jardin des plantes?
7: Je préfère être au jardin des plantes parce que c'est dehors.
8: On a pris une souffleuse parce qu'il y avait des feuilles partout. Donc on les a soufflées, après on les a ramassées, on les a jetées et après on a planté des plantes. Et du coup, il y avait des plantes qui s'étaient plantées au milieu. On les a enlevées, on a trouvé un gros espace, on les a replantées.
7: Alors j'ai utilisé la cisaille, des broussailleurs, le souffleur, la bêche, la fourche-bêche et le râteau.
9: Est-ce que faire un stage ici, ça a changé ton regard sur le jardin? Maintenant, tu connais mieux?
8: Oui, je connais mieux. Je connais les endroits, je connais tout. Maintenant, j'ai tout appris. Je connais par cœur.
4: Pourquoi vous êtes-vous intéressé à la nature et avez-vous voulu travailler avec?
10: Alors, j'ai voulu travailler dans la nature et avec la nature parce que j'ai grandi à la campagne, j'ai eu cette chance-là. J'ai grandi dans le Marais Poitevin et du coup, je me suis très tôt intéressée à tout ce qui touche à la nature et notamment les oiseaux, qui est une de mes grandes passions.
4: Faut-il de la force physique pour exercer votre métier ?
10: Oui, effectivement, c'est un métier qui est assez physique, donc il faut avoir une bonne condition physique et aimer le travail par tous les temps aussi.
4: Pourquoi avez-vous voulu travailler au Jardin des Plantes de Montpellier ?
10: Alors, j'ai eu la chance de travailler au Jardin Botanique de Toulouse et ça a été une expérience qui m'a beaucoup plu. Et du coup, quand je suis arrivée il y a 7 ans sur Montpellier, j'ai souhaité travailler ici. Ça a été un travail de longue haleine pour arriver jusqu'ici, mais j'y suis bien depuis à peu près un an et demi. Voilà.
4: Quel est votre endroit préféré au Jardin des Plantes ?
10: Alors, c'est un petit endroit qui s'appelle le couloir de Narcissa. C'est au jardin exotique et c'est assez frais l'été. Il y a des grands bananiers, il y a des grandes plantes fleuries et j'aime beaucoup cet endroit.
4: Vous aimez votre métier ?
10: Oui, effectivement, j'aime beaucoup mon métier. C'est plus qu'un métier, c'est une passion. Et la nature fait partie intégrante de ma vie. Donc, ou je fais partie de la sienne, je ne sais pas. Mais voilà, c'est vraiment un métier passion. Oui.
7: Au printemps, les grenouilles se réveillent. C'est la saison des amours. On peut aussi toute l'année observer des canards dans le bassin ou à côté.
2: Au printemps, nous avons eu la possibilité de découvrir la pratique du yoga avec une professeure spécialisée.
11: Ça nous détend. Dans la nature, c'est bien, mais il ne faut pas avoir peur des insectes qui chatouillent.
8: Bonjour, vous êtes sur la radio Divergence avec des élèves de 6e, 5e et 4e du collège Clémence-Royer.
4: Nous vous présentons une émission sur Alba Sagost. Alba Sagost, c'est une artiste, elle fait des constructions, elle fait plein de trucs.
1: D'accord, donc c'est une artiste qui produit des œuvres très très variées.
12: Avec la nature, les nuits de serpents, des nuits de cigales, des nuits de tout.
1: On l'a invitée à venir travailler avec nous, justement, parce que comme on travaille avec le Jardin des Plantes, on s'est dit que travailler avec une artiste qui s'intéresse à la nature, ben, ça collait parfaitement avec votre projet.
12: Oui.
1: César, quand est-ce que nous avons rencontré Alba pour la première fois?
4: C'était au Jardin des Plantes.
1: Oui, au mois de décembre.
4: À l'interviewer.
1: On l'a interviewé au Jardin des Plantes.
4: Oui. Comment avez-vous fait pour devenir artiste?
13: Alors, j'ai fait des études à l'École des Beaux-Arts de Montpellier et donc là, je suis sortie en 2019 et depuis, je suis artiste plasticienne. J'ai dû me trouver un petit atelier pour pouvoir fabriquer mes choses et c'est le cas maintenant et on va aller le voir tout à l'heure.
14: Est-ce que vous avez la résine vous utilisez dans votre travail est naturelle ou artificielle?
13: Elle est artificielle, malheureusement. J'ai pas trouvé encore de solution pour trouver une matière comme ça, transparente, qui m'intéresse autant et qui soit biosourcée. Voilà, faut être un artiste riche là pour avoir accès à de la résine biosourcée.
4: Okay. Pourquoi vous intéressez-vous à la nature dans votre travail?
13: Parce qu'on en fait partie, déjà. En fait, c'est un peu... on est dans un contexte là en ce moment où le monde naturel, qui n'est pas humain, est un peu en danger. Et du coup, ça m'intéresse de fouiller un peu les relations qu'on entretient avec le reste du vivant dans ce contexte-là en particulier. Mais c'est aussi un truc de gamine, hein, c'est aussi un truc d'enfant. J'aime bien être dehors, j'aime bien que ça sente l'herbe, j'ai envie de toucher de l'herbe, j'ai envie de toucher des insectes. Ça me fascine en fait et c'est aussi en grande partie pour ça.
15: Est-ce que votre matière d'artiste vous permet de bien vivre et de vous débrouiller seul, à payer votre loyer, faire vos courses?
13: Et non, pas du tout. Pas du tout, ça suffit pas. Alors c'est un peu compliqué de vivre de ces productions plastiques parce que maintenant, il y a peu de gens qui achètent de l'art en fait. Même les institutions, elles louent des œuvres d'art pour des expositions temporaires par exemple. Donc ça permet de faire rentrer un peu d'argent, mais ça suffit pas du tout pour vivre. Donc du coup, à côté, je fais de la médiation culturelle. Ça veut dire que je suis guide dans les musées, je travaille avec plein de publics différents et je leur explique un peu les œuvres d'art qui sont pas les miennes, hein, qui sont celles des artistes qui sont exposées dans les institutions. Et je leur explique ce que c'est, ce que l'artiste a voulu dire. Je réponds à leurs questions s'ils en ont. Voilà. Donc je fais les deux.
15: Comment avez-vous placé des nuits de cigales dans de la résine?
13: Alors du coup j'en ai récupéré plein. Je vais à la chasse au mois de mai tous les ans là depuis quelques années. Et pour les placer dans la résine c'est un peu compliqué parce que la mue de cigale c'est de la peau tu sais. Et c'est très léger et c'est beaucoup plus léger que la résine. Donc t'es obligé de le faire en deux fois. Tu coules une première partie en résine. Tu poses la mue dessus, t'attends que tout ça sèche et une fois que c'est sec, là tu peux couler la deuxième partie et comme ça elle va pas remonter à la surface. C'est comme ça que j'ai fait.
1: Elle s'est promenée au Jardin des Plantes avec nous. Qu'est-ce qu'elle a utilisé au Jardin des Plantes avec vous lors de sa visite?
4: Une tablette pour voir qu'est-ce quoi à l'intérieur.
1: À l'intérieur de quoi?
4: De nos cheveux, de la terre.
1: Oui, et surtout regarder de plus près certains insectes. Jacob, donc, avec Alba, en effet, comme dit César, on a utilisé une tablette qui était connectée à un microscope. Et on a vu, qu'est-ce qu'on a vu donc?
14: Mais on a vu la mousse, on a vu dans nos cheveux, il y a quoi? Et on a vu, il y a quoi dans la pierre, dans les os?
1: Les fossiles, c'est
14: oui,
1: ça?
14: Les fossiles.
1: Ah d'accord, peut-être, oui, c'est vrai, t'as raison. Et qu'est-ce qu'on a fait après avoir visité le jardin avec Alba? Elle nous a emmené où? César?
4: Dans son atelier.
1: Qu'est-ce que tu as pensé de son atelier, César?
4: Bah, il était beau.
1: Qu'est-ce que tu as trouvé beau?
4: Ah, je sais pas comment dire, mais le truc de la vache là.
16: Le crâne de la vache.
4: Ouais.
1: Et le crâne de vache appartenait à qui?
4: À ses grands-parents.
16: Il y avait un trou sur son crâne.
1: Oui.
16: Et genre on regardait, il y avait un autre trou en bas et du coup on pouvait regarder.
1: Qui avait fait ce trou?
16: Je sais pas.
1: C'était pour tuer la vache. La vache a été tuée comme ça?
16: Parce qu'en fait, genre, pour tuer les vaches, et bah, t'as un genre de pistolet, mais genre, c'est pas un pistolet. Mais genre, la mine, et bah, descend hyper vite comme ça, et après, elle remonte.
1: Oui.
16: Et du coup, ça va traverser, et après, ça va faire.
1: Et Alba avait installé quoi dans le crâne de la vache, justement? Elle avait fait une œuvre artistique, elle en avait fait une œuvre. Et dans ce trou, il y avait...
14: Une image qu'on peut regarder?
1: Oui, en regardant par ce trou. D'accord. Donc vous avez vu ce crâne, vous avez vu quoi encore?
14: On a vu plein d'insectes. Ouais. On a vu des araignées.
1: Oui.
14: On a vu des serpents.
1: Oui. Ils étaient vivants?
14: Non, morts. Il y a eu des abeilles. Il y a eu des frelons asiatiques.
1: Et vous vous souvenez du nom des insectes vivants qu'elle a dans son aquarium? Et à quoi ils servent?
16: Des cloportes.
1: Ouais. Et à quoi ils servent, ces cloportes?
16: De manger tous les insectes.
1: Ouais, de manger, si je me souviens bien, les restes, hein, ils vont aller manger. S'il y a des squelettes, ils vont aller manger et gratter la chair. Donc ils vont nettoyer les cloportes. Les cloportes, leur rôle, c'est de nettoyer, t'as raison, les insectes, une fois qu'ils sont morts.
16: Et en fait, à côté de son atelier, et ben, elle a un petit jardin où il y a des fleurs, il y a des insectes et tout.
13: La cigale, elle vit 17 ans sous la terre. T'imagines? 17 ans de sa vie. Et après, quand elle sort, bah, c'est le moment où elle se reproduit. Et donc, quand elle sort, elle a cette tête-là. Et après, elle mue pour changer de forme, pour devenir cette bestiole volante, qui fait des tout l'été, là. C'est que de la peau. Il n'y a rien dedans. Tu vois, en gros, ce qu'elle fait quand elle sort... Donc, elle a cette forme-là parce qu'il lui faut ça. Ces gros crochets que vous voyez là-haut, c'est ce qui lui permet de gratter la terre. Ça ne pique pas. Par contre, c'est un peu étrange, sachez-le, ça s'accroche. Alors, celle-là, elle n'est pas trop... Elle l'est pas trop, mais grosso modo, il se peut que, tu vois, elles s'accrochent les unes aux autres.
14: Ah oui.
13: Le moindre truc peut... Hop, je vous en donne une. Attention, c'est fragile parce que c'est que de la peau.
16: Je vais pas le toucher.
13: Ça va pas bouger, hein.
17: Tiens.
13: Tu vois, regarde, celle-là, elle a été trouvée comme ça. Et donc, en fait, moi, quand je les chasse, c'est pas de la chasse, hein, parce qu'elles ont abandonné leur peau, elles sont déjà ailleurs. Quand je récupère leur peau, ce que je fais, tu vois, il y a un trou, c'est par là qu'elle sort. Quand elle s'accroche au mur ou qu'elle s'accroche à une plante.
14: Mais quand il sort...
13: Et du coup, moi, je pince comme ça. Et normalement, ça suffit. Bon, là, elle est bien accrochée, mais pour la sortir.
14: Mais madame...
13: Qui c'est qui veut toucher?
1: À part visiter son atelier, après, vous l'avez revue où, Alba?
14: On l'a vue en classe.
16: On l'a vue en classe. On a travaillé avec elle. On a fait des séances. On a dessiné. On a sculpté. On a fait plein de trucs comme ça.
1: D'accord. Vous avez fait quoi? Toi, t'as fait quoi, par exemple?
14: Moi, j'ai fait une base tout petite. Mm-hmm. Et ça s'appelle Brandon. Et j'ai mis à l'intérieur tout ce que je veux.
1: Oui.
14: Comme
16: des Brandon.
14: Des Brandon rares.
1: D'accord. César, toi, tu as fait quoi?
18: Ben, moi, Noah, on a cherché des insectes. Minecraft.
1: Vous avez inventé quoi?
18: Une tête de chat.
16: On a repris tous les motifs qui existaient et genre on les a mélangés, comme ça fait des images, ça fait des personnages, ça fait des animaux.
1: D'accord, donc.
16: Imaginaire.
1: Et qu'est-ce que vous allez en faire de toutes vos œuvres d'art?
14: On va les exposer dans un musée.
1: Le musée de la Panacée?
16: Le 26 mars.
1: Oui.
14: 2026.
19: Et merci aux élèves du collège Clémence Royer pour ce reportage consacré au jardin des plantes. On écoute à nouveau de la musique avec Living in This World de Gourou.

0: Vous écoutiez Living in This World de Gourou et on accueille à présent Franck Foncouberte, directeur musical de l'ensemble vocal et instrumental de Montpellier pour le Requiem de Forêt qui se tiendra ce soir à 21h à l'abbaye de Valmagne.
1: Franck Foncouberte, merci d'être chez nous, une fois de plus j'allais dire.
2: Avec plaisir Olivier,
1: Écoutez, on est ravis de vous recevoir. Alors là on va faire, on va ouvrir une nouvelle grille d'été. Et c'est vous qui allez l'ouvrir avec ce premier interview dans l'émission qu'on appelle ici l'ombre. On en a besoin de l'ombre.
2: Hein. Tout à fait.
1: Voilà. Alors on va parler, vous aussi, vous avez inauguré la série de concerts de l'ensemble vocal instrumental de Montpellier.
2: Oui, pour cet été, oui, puisque ce sera le premier concert à l'abbaye de Valmagne.
1: Ah, cette belle abbaye.
2: Ah, c'est superbe.
1: Ça, c'est vraiment magnifique. Alors, vous ouvrez très bientôt, puisque ça sera, je crois, de mémoire, c'est le 2, hein, c'est ça ?
2: Voilà, le 2 juillet à 21h.
1: 2 juillet, 21h, toujours pareil, quand on vous reçoit, j'insiste lourdement, il faut réserver.
2: Tout à fait, tout à fait. Surtout pour, on va développer le programme, mais comme on donne le Requiem de Forêt, c'est quand même un Requiem qui est très prisé par le public, et donc il vaut mieux réserver à l'avance.
1: Alors, réserver à l'avance, c'est bien mieux, on peut le faire sur le site, et puis, je suppose, des moyens, aller au Asso, des choses comme ça.
2: Valmagne. C'est plutôt sur le site de Valmagne ou par téléphone là au 04 67 78 47 32.
1: On mettra tout ça dans le petit article qui va aller avec votre interview. Alors, puisque vous êtes là, c'est le moment de développer. Parce qu'il va y avoir deux parties. En première partie, c'est le Requiem de Forêt.
2: Tout à fait.
1: Alors, je vous laisse développer un petit peu les musiciens, comment ça va se passer, le chœur, bien entendu.
2: Bien sûr, donc ça sera avec l'ensemble vocal et instrumental de Montpellier. Voilà, donc comme je disais tout à l'heure, c'est le célèbre Requiem de Forêt. Et donc, il sera donné un hommage à Diane d'Alène, qui est l'ancienne propriétaire de l'abbaye de Valmagne, et qui aimait particulièrement ce Requiem, et qui aurait souhaité, pour ses funérailles, l'avoir, mais c'était toujours compliqué.
1: Voilà, donc, parce qu'elle est décédée en 2013, je crois.
2: Elle est décédée en décembre 2024. Donc,
1: très récemment.
2: Voilà, tout à fait,
1: oui,
2: c'est pour ça.
1: Pour ça, ouais. D'accord. Elle aurait voulu que ça soit fait avant qu'elle nous quitte.
2: Voilà, tout à fait. Mais le calendrier a décidé différemment.
1: Ça, on n'y peut rien. On ne choisit pas, hein, je crois.
2: Malheureusement, non.
1: Racontez-nous un petit peu ce Requiem, comment ça va se présenter.
2: Alors, écoutez, donc, c'était un Requiem en 7 parties. Et c'est vrai qu'il a la particularité, d'être assez doux. Hein. Il y a un passage, bien sûr, le Dies Irae qui est plus enlevé, mais par rapport à d'autres Requiem comme on a pu entendre de Berlioz qui sont beaucoup plus massifs, là c'est un Requiem beaucoup plus intime et donc on a l'impression que Forêt en fait n'avait pas peur de la mort, mais pour lui c'était une ascension vers le ciel.
1: Un passage.
2: Voilà, tout à fait. Et justement, il le prouve dans son dernier mouvement, In Paradisum, puisque c'est la montée au paradis. Voilà.
1: Alors, avec qui vous serez ? Donc, vous avez dit, bien entendu, les choristes de Vim, et puis il y aura des solistes ?
2: Oui, sûr, il y aura Juliette Hamel, soprano, donc, qui avait chanté justement le célèbre Pie Jésus pour soprano et orgue de ce Requiem, lors donc de l'enterrement de Diane d'Alène. Et il y aura aussi Frédéric Fournier qui est baryton. Voilà.
1: Bon, voilà pour cette première partie.
2: Tout à fait.
1: Alors, l'abbaye de Valmagne. Endroit magnifique, acoustique magnifique.
2: Tout à fait, surtout qu'en plus de ça, l'actuel propriétaire a mis au point un système de récupération du son par, techniquement, par des haut-parleurs, mais qui sont très discrets, et on n'a pas l'impression que
1: c'est sonorisé.
2: Voilà, et c'est très bien, parce que si vous voulez que vous soyez devant la scène ou au fond, on entend très bien.
1: Ça c'est primordial, parce que quand on va écouter de la musique, et surtout de telle sorte de musique, c'est quand même embêtant quand vous arrivez puis vous dites, oh là, j'entends pas très bien, ou j'entends trop fort si je suis devant,
2: mais
1: j'entends pas bien quand je suis derrière. Là, c'est très très bien, l'acoustique est magnifique.
2: Voilà, tout à fait. Et puis comme c'est un programme accompagné par cordes et orgue, voilà, ça sera doux, il n'y aura pas de son, on va dire, tonitruant.
1: Oui, c'est ça, parce que c'est difficile, c'est l'acoustique, et quand on est en concert, on craint ça, je pense, hein, quand on ne connaît pas très bien la salle ou des choses comme ça. On se dit, mais bon, nous, on a bien travaillé, on a, on bossait comme des malades, là, et on arrive, et puis c'est pas satisfaisant, et ça, c'est terrible.
2: Tout à fait.
1: Alors là, ce n'est pas du tout le cas, je le dis aux auditeurs, là, c'est magnifique, c'est l'abbaye. Et puis l'abbaye, vous en profitez peut-être pour aller faire un petit tour.
2: Mais bien sûr, bien sûr.
1: Avant d'aller au concert.
2: Voilà, les spectateurs peuvent arriver à l'avance, se promener, il y a même une auberge où ils peuvent se restaurer.
1: S'ils veulent, oui, voilà. Ouais. Et là, il suffit d'aller sur le site de l'abbaye pour avoir tous les renseignements possibles et imaginables. Alors, on va passer maintenant à cette deuxième partie de cette soirée du 2 juillet.
2: Alors, donc, j'ai invité un compositeur mexicain qui s'appelle Roberto Abraham, dont on interprétera deux pièces. Une première qui s'appelle Hymno en espagnol, à Michelangelo, donc qui est écrit pour soprano et cordes, et ensuite une deuxième pièce qui s'appelle Pucciniana, en hommage à Puccini.
1: Alors, racontez-nous cette rencontre avec ce musicien. Vous l'avez rencontré comment, dans quelles circonstances?
2: En fait, il y a 3 ans, je suis allé diriger au Mexique, à Mérida. Voilà.
1: Ah, Mérida, ouais. C'est la capitale du Yucatan.
2: Voilà, tout à fait. Une très belle ville, une ancienne ville coloniale. Voilà.
1: Magnifique, c'est magnifique. J'y suis allé. C'est pour ça que je me permets de le citer. Il y a notamment un musée fantastique qui parle de toute l'histoire indienne du Mexique. Et Mérida, pour ceux qui ne connaissent pas, c'est à l'intérieur des terres. Hein. C'est pas le Yucatan touristique des plages.
2: Hein. Voilà, tout à fait. Oui, c'est pas Cancun. Hein. Mais on n'est quand même pas très loin de la mer.
1: Hein.
2: Mais c'est dans les terres, tout à fait.
1: Et donc, vous aviez eu l'occasion, cette chance d'aller diriger à Mérida.
2: Voilà, tout à fait.
1: Et c'est là que vous l'avez rencontré.
2: Voilà, tout à fait. On nous l'a présenté. Donc, comme c'était un homme charmant avec lequel j'avais pu discuter de ce qu'il faisait, je trouvais que c'était une très bonne idée de pouvoir le jouer. Et il sera présent.
1: Et il sera présent, voilà. J'allais dire. Et là, c'est lui qui va venir voir la Méditerranée, pas loin.
2: Voilà, tout à fait.
1: C'est pas le golfe des Caraïbes. C'est très différent, mais c'est aussi beau.
2: Oui, et puis je pense qu'avec les températures qu'on a en ce moment, ça ne le changera pas trop.
1: Oui, c'est vrai. Oui, vous avez raison. On est dans des températures mexicaines, en effet.
2: Tout à fait. Moi, je me souviens, j'étais allé là-bas au mois de décembre. C'était extraordinaire parce que j'ai pu me baigner dans la mer des Caraïbes. Sûr, il faisait 35 degrés.
1: Oui, et puis l'eau est vraiment très bonne.
2: Les plages sont belles.
1: On fait de la publicité pour le comité du tourisme mexicain. Hein. Mais on n'est pas payé pour le faire, Franck.
2: Non.
1: Bon, donc cet homme, il est compositeur. Donc,
2: voilà.
1: Alors donc, c'est quelque chose, il doit être aussi fier et content quand on le joue.
2: Voilà, puis il commence à être joué en Europe, mais pas tant que ça, donc c'est une belle occasion.
1: C'est une occasion de le faire encore plus connaître,
2: bien sûr.
1: Et donc, il va séjourner à Montpellier, je suppose.
2: Voilà, c'est ça, il vient pour quelques jours.
1: Et puis, il va découvrir cette abbaye de Valmagne. Il n'était pas déjà venu.
2: Alors, il est déjà venu.
1: C'est ce que j'allais dire.
2: Oui, parce qu'il y a 3 ans, j'avais déjà joué une de ses œuvres aussi. Et donc, il avait beaucoup apprécié. Il adore, bien sûr, ce lieu.
1: Ce lieu, c'est vraiment magnifique, c'est magique, comme on dit. Alors, en quelques mots, est-ce que vous pouvez nous parler un peu qu'est-ce qu'on va entendre? Quel genre de musique? C'est difficile, puisque c'est un compositeur, là, il est vivant. Donc.
2: Oui, il est vivant, mais on va dire, vous savez, il y a beaucoup de compositeurs, et notamment, je parlerai de la dernière pièce là qu'on interprétera, qui composent ce qu'on appelle de musique de la manière tonale, c'est-à-dire avec des thèmes que l'on peut reconnaître, voilà, c'est plus la musique qu'on pouvait entendre dans les années 60, 70, voilà, qui était beaucoup plus dure.

0: Ça doit être quelque chose quand on est compositeur de voir son œuvre jouer.
1: Ah ben oui, ben je dirais c'est comme une naissance. Quoi, hein.
0: Voilà, c'est quand même quelque chose qui doit être
1: et puis,
0: vraiment.
1: Et puis, c'est, vous voyez, par rapport à la littérature, je dirais la différence avec la musique, c'est qu'il y a l'interprétation au milieu. Il y a à la fois l'interprétation du chef d'orchestre et puis aussi
0: des choristes, des solistes,
1: voilà, qui se rajoutent à la pensée du compositeur.
0: Et Franck, nous sommes bien d'accord, c'est jamais la même chose.
1: Ben non, ne serait-ce que par le thème. Vous voyez, par exemple, là, c'est écrit pour soprano et cordes. Mmh. Bon, on a des tas de sopranos qui sont différentes. Mmh. Et donc, du coup, ben, le grain de la voix va amener autre chose à l'œuvre.
0: Et puis, à chaque fois moi, je suis fasciné par ça, par les musiciens, quels qu'ils soient, d'ailleurs, pas que la musique classique, hein, ça peut être toutes les musiques. C'est quand on est en public, c'est toujours différent. Le public fait beaucoup de choses aussi, cette communion entre l'artiste et les artistes et le public.
1: Tout à fait, des fois on peut être surpris aussi par le silence qui règne dans la salle, là, l'écoute du public, les applaudissements, tout ça, le renvoi, quoi, la connexion qu'on peut avoir avec le public.
0: Oui, donc ça c'est vraiment bien pour l'artiste et pour les interprètes, tout ça, de sentir que leur travail, qu'ils ont répété, j'ose même pas imaginer nombre de fois. C'est beaucoup.
1: Ben, surtout pour le chœur, hein, parce que voilà, il y a un long travail.
0: Et puis ils sont nombreux. Hein.
1: Oui, tout à fait, on est plus d'une cinquantaine.
0: 50 personnes, oui. Ouais. Ça, c'est toujours fascinant d'imaginer comment qu'on peut mettre en œuvre tous ces gens, chacun dans son registre, et que ça fasse un.
1: Ah, ben, une unité. Je dirais que c'est la magie de la musique.
0: La magie du cœur. Ouais. On se dit, mais c'est pas possible. Il y a des grands, il y a des petits, il y a des hommes, il y a des femmes. Il y en a qui ont des voix très basses, donc des voix très aiguës. Et tout ça, ça fait un ensemble.
1: Voilà, comme on dit, une harmonie.
0: Ouais, une harmonie, oui. Oui, c'est un joli mot, harmonie. Mmh. Eh bien, écoutez, on arrive doucement à la fin de cette petite interview, mais on peut continuer à parler peut-être de la suite des événements.
1: Oui, et puis surtout de la Missa Brevis, qui être aussi une création d'Orlando Socavo. Ouais. Voilà, donc je lui ai commandé, puisque c'est une messe qui est dédiée à l'ensemble vocal et instrumental de Montpellier.
0: Eh bien, dites donc.
1: Voilà, et là, c'est la même chose, si vous voulez, c'est une œuvre qui est très agréable, où même le compositeur, lui, ne cache pas d'avoir été inspiré par Bach, par Mozart, par Poulenc, voilà.
0: En musique, on ne débarque pas comme ça, de nulle part. Et ça y est, on crée quelque chose. Ouais. On est forcément la résultante d'un ensemble de personnes avant nous.
1: Et le propre du compositeur, c'est justement d'avoir cette grande connaissance et de pouvoir digérer tous ces compositeurs et après, entre guillemets, de faire à sa sauce.
0: À sa façon, à sa façon. Mais bien entendu, mais ça c'est valable dans toutes les musiques. Hein, ça vient pas comme ça. On n'est pas un musicien de jazz qui débarquerait d'une autre planète.
1: Tout à fait.
0: Pas vrai.
1: Et justement, il faut pas avoir peur d'écouter toutes ces œuvres-là pour justement trouver des sources d'inspiration mélangées avec que ce soit la nature, que ce soit avec n'importe quoi qui est sur terre et qui.
0: Et puis il y a un registre un peu sacré avec lui, du Dieu, oui.
1: Oui, tout à fait, puisque c'est une Missa Brevis. Et donc voilà, si vous voulez, c'est une autre manière d'appréhender. Vous voyez, comme tout à l'heure on parlait du Requiem de Forêt, si on compare avec celui de Mozart, avec celui de Berlioz, avec
0: et tous les autres.
1: Voilà, tout à fait, il y a différentes manières d'écrire. Ben là, c'est encore une nouvelle manière d'écrire de la musique sacrée.
0: Eh bien écoutez, on a fait le tour rapidement avec vous, mais enfin bon, j'espère qu'on a surtout donné envie. Hein. Alors envie, mais justement, on va rappeler, que si vous voulez assister à ce concert du 2 juillet, il faut absolument, impérativement, vous faire des réservations. Oui. Parce que ça serait dommage d'arriver et puis d'avoir pas de la place.
1: Toujours venir au dernier moment. Il ne faut pas non plus aient peur de. Hein, mais c'est vrai
0: s'ils n'ont pas réservé, qu'ils viennent. Mais c'est toujours mieux comme ça. Il n'y a pas de surprise.
1: Oui, ben tout à fait. On est sûr. Voilà, y a pas
0: vous
1: de...
0: arrivez, si vous avez fait un certain nombre de kilomètres pour arriver jusqu'à Valmagne, c'est quand même mieux d'être sûr de pouvoir assister au concert.
1: Tout à fait. Et puis le nombre de places est quand même limité, même s'il y a une belle capacité. Ouais. Mais on ne peut pas non plus. sûr.
0: Ah ben, vous ne pouvez pas pousser les murs de l'abbaye. Ça, c'est pas possible.
1: Voilà, tout à fait.
0: Bon, ben, écoutez, Franck, merci beaucoup.
1: Ben, merci
0: une
1: à
0: fois
1: vous,
0: plus.
1: Olivier.
0: Et puis, vous avez d'autres concerts pendant l'été.
1: Oui, alors, ben, en fait, pas tant que ça, parce que si vous voulez, on travaille déjà beaucoup pendant l'année.
0: Ouais.
1: Et c'est vrai qu'on a besoin d'une pause, ben, à la fois pour se reposer, mais aussi pour se ressourcer. Parce que si on est toujours, toujours, toujours
0: sur la route,
1: voilà, hein, c'est bien de pouvoir se poser. Et le prochain concert qu'on fera, c'est dans

0: une autre abbaye, puisque c'est celle de Sylvanès, où on a aussi l'habitude d'aller. Et ça sera le 12 juillet, avec un programme Haydn, Mozart, Chilcot, Hagenberg, où justement on mélange là musique classique et musique plutôt moderne.
1: Contemporaine. Et bien écoutez, tout ça, ça sera sur notre site, et vous pourrez avoir aussi accès au prochain concert avec les réservations, c'est toujours pareil, c'est toujours possible. Merci.
0: Mais merci à vous,
1: et
0: Olivier.
1: Et puis, bon été.
0: Oui, vous aussi.
1: Voilà, au revoir.
0: Au revoir.

0: C'était Franck Foncouberte au micro d'Olivier Nautel. Et tout de suite, on retrouve un nouvel épisode de l'UMLU consacré au climat proposé par l'UM de Montpellier.
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0: D'ici la fin du siècle, la biomasse marine se réduira de 20% si les émissions de gaz à effet de serre se poursuivent au rythme actuel. C'est ce que montre le long travail de modélisation réalisé par les scientifiques du projet FISH-SMIP, parmi lesquels Yun Shin, chercheuse au laboratoire Marbeck. Leurs résultats alertent sur l'ampleur et la vitesse des changements à l'œuvre. Face à l'océan qui se transforme sous leurs yeux, ils sont une centaine de chercheurs et chercheuses réunis dans le projet FISH-SMIP à lancer l'alerte. Leurs modèles croisent les évolutions physiques et biogéochimiques de la mer avec de nombreux indicateurs de la vie marine. La physiologie des poissons, les migrations, la production primaire. Ainsi, le déplacement des espèces de poissons vers les eaux plus tempérées des pôles devrait se poursuivre, dépeuplant progressivement toute la zone intertropicale.
1: Or, c'est dans ces régions que les populations dépendent le plus des ressources marines pour leur ration de protéines.
0: Insiste Yun Shin, une des chevilles ouvrières du projet. Plus largement, les ressources en poissons vont être partout profondément modifiées dans les années à venir. Dans ce contexte, un des enjeux est de sensibiliser rapidement le grand public. C'est l'objet du baromètre Starship inauguré en 2025 lors de la conférence des Nations Unies sur l'océan à Nice.
1: Chaque année, il propose quelques chiffres phares sur l'état des océans, sur notre dépendance à cet écosystème et sur sa gestion.
0: Le chiffre à retenir est 1677 espèces marines menacées d'extinction. Parmi elles, on trouve les grands carnivores démersaux.
1: Une thèse montre que la création d'aires marines protégées de la pêche sur 10% de la surface de la mer Méditerranée permettrait de maintenir ces populations malgré le changement climatique.
0: Dans cette mer fermée, la perte de biodiversité est particulièrement critique en raison des vagues de chaleur à répétition et de la surpêche. Et faute de pouvoir migrer vers le nord à cause de la barrière continentale, de nombreuses espèces vont disparaître avec le réchauffement. D'après les projections du modèle marin Osmose développé par Marbeck, la zone nord-ouest va progressivement se dépeupler. À l'est, en revanche, les écosystèmes se tropicalisent.
1: L'eau est plus chaude dans la partie orientale de la Méditerranée et de nombreuses espèces thermophiles et exotiques arrivant par le canal de Suez devraient voir leur biomasse grimper en flèche.
0: Explique Yun Shin, tout en précisant que le modèle actuel n'intègre pas encore les interactions trophiques entre espèces invasives et endémiques. Dans l'optique de sensibiliser toujours plus le grand public, Marbeck a développé un jeu de société pédagogique, Osmose, qui propose d'endosser le rôle d'un poisson, d'un pêcheur ou d'un gestionnaire pour mieux comprendre les dynamiques des écosystèmes marins. Un court-métrage d'anticipation a également été réalisé pour projeter le spectateur à la fin du siècle, dans deux scénarios possibles. L'un prolonge la situation actuelle, l'autre fait le pari d'une société décarbonée.
1: Tous les éléments graphiques ont été co-construits avec les acteurs de la pêche et de la conservation du golfe du Lion pour nourrir ces deux futurs possibles, les bateaux, les moyens de pêche, l'organisation sociale du travail.
0: Des embarcations de pêche légères pour un marché local ou un navire géant automatisé pour un marché d'élite. On vous laisse choisir.
2: Vous écoutiez un nouvel épisode de l'UMLU proposé par l'UM de Montpellier. Et il est malheureusement l'heure pour nous de se quitter, mais on se retrouve demain pour le dernier Ici l'Ombre de la semaine de 17 à 18h ou alors en rediffusion de midi à 13h. On se quitte avec un dernier titre quand même et on écoute Breeze de Witch Prophet.

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Bonjour tout le monde, soyez le bienvenu ici à Son Eclectica. Aujourd'hui, je vous ai préparé un spécial Latin America avec ses sons modernes et aussi on va faire la moitié de l'émission avec la présentation d'un groupe qui s'appelle La Payara. Mais on va commencer par un collectif, on va dire, des musiciens. C'est comme une maison de production aussi, parce qu'ils enregistrent pas mal des personnes qui sont pas très connues et qui s'appellent Notas de Voz. À propos de Notas de Voz, ce sont des musiciens indépendants qui vont collaborer avec différents artistes et qui composent, produisent et enregistrent des chansons totalement originales en moins d'une journée. Et tout ça, ils vont le faire chez quelqu'un. Par exemple, ils vont amener tout le matériel et ils vont enregistrer chez quelqu'un les chansons, en fait. Cette fois-ci, ils sont produits à une chanteuse qui s'appelle Adiel, qui est une compositrice, chanteuse, productrice et interprète péruvienne de 27 ans, avec une approche musicale très nouvelle qui va explorer le rhythm and blues, la pop contemporaine, aussi... Il va faire des fusions des différents styles musicaux caractérisés par l'utilisation des ressources très styliques du folklore péruvien. Influencée par l'art dès son plus jeune âge, Adiel, elle va commencer à chanter en public très très jeune et a commencé à écrire ses propres chansons à l'âge des 12 ans. À l'âge des 16 ans, elle a commencé sa formation musicale professionnelle et s'est produite aussi en tant que soliste lors de concerts en direct sur différentes scènes de la ville de Lima, Pérou. On va écouter alors Cero Sincero, c'est le morceau, s'appelle comme ça, dans la voix d'Adiel et enregistré en direct à Lima, Pérou.

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1: Vous êtes en train d'écouter Radio Divergence et on vient d'écouter Cero Sincero dans la voix d'Adiel qui a été enregistrée en direct à Lima, Pérou. Et on va continuer avec notre spécial Amérique latine et ses sons modernes. On va écouter maintenant à Alex Serra, qui est un musicien et explorateur originaire de Barcelone, une ville méditerranéenne. Et son premier album, qui s'appelle In the Real World, qui a été enregistré en 2019. Cet album a été le fruit d'un voyage inspirant de 4 ans à la découverte de soi, qui a commencé en 2012 et qui l'a conduit à travers l'Amérique latine et l'Afrique du Sud aussi. Là, Alex, il a rencontré des musiciens où les origines musicales étaient diverses et qui imprègnent sa musique d'une énergie unique et régénératrice. En 2014, Alex va débarquer au Cap, en Afrique du Sud, et on va rencontrer le musicien Yannick Meyer, avec qui il va nouer une fraternité très sincère. Et ensemble, ils vont lancer un projet de pop psychédélique africaine appelé Native Young, en associant un groupe de marimba des Towships. De retour à Barcelone en 2016, Alex va rencontrer Toti Dub, Toti Arimayi, c'est son nom réel, qui est un producteur de dub exceptionnel. Et ensemble, ils vont créer une collection de chansons qui vont aborder différents genres comme le downtempo, le soul, le reggae, le dub aussi. Et bon, ils vont inciter l'auditeur à une écoute intérieure. On va écouter alors Alex Serra et Sergio Torres.

C'était Alex Serra avec Sergi Torres et on va continuer avec notre spécial Amérique latine moderne. Alors, on va écouter maintenant Alas Agnès, qui est un duo musical colombien qui est formé par les jumelles Juanita et Valentina Agnès Rothman en 2013 à Bogota, alors qu'ils sont encore à l'université et qui étudient la musique. Dès leur plus jeune âge, les jumelles chantaient à deux voix la musique qu'elles entendaient à la maison et leurs parents les ont inscrits à des cours de musique après avoir remarqué leur intérêt par celle-ci, même si les parents n'étaient pas musiciens. Elles ont étudié la musique, se spécialisant dans le jazz. Et leur premier album est sa thèse universitaire, en fait. Leur style musical va comprendre le folklore latino-américain, le son électronique et très minimaliste aussi. Bien que l'influence de leur étude des jazz va leur amener à explorer une diversité des genres, elles vont chercher également à créer des atmosphères avec leur voix. Dans leurs performances en live, on va pouvoir voir des figures géométriques et des animations très minimalistes. Elles vont porter aussi des costumes d'une styliste colombienne ou dessinatrice, je ne sais pas comment on dit, qui s'appelle Karin Rothman. Elles sont vraiment des costumes très, très originaux. Et on va jouer aussi en diverses salles en Europe et en Amérique latine. Et sa musique va faire partie aussi des productions telles que la série 100 ans des solitudes qui est apparue en 2024 sur Netflix et des films tels que Nosotras, le producteur Emilce Quevedo. On va les écouter dans le morceau qu'on va écouter à continuation avec la participation de La Muchacha, qui est une chanteuse et illustratrice colombienne que je vais vous présenter plus tard. Allez, écoutons alors Las Nañes et La Muchacha avec un morceau qui s'appelle Libéralo.

Et c'était Libéralo dans la voix de La Muchacha et les Agnès. Et on va maintenant écouter Martin Herrera, qui est plus connu sous son nom de zen MH, qui est un musicien et producteur argentin des 20 ans, originaire de Capitale Fédérale, qui a créé comme une maison d'enregistrement qui s'appelle 31 Studio. Le jeune artiste de quartier populaire des Villa 31 se distingue par sa voix, sa polyvalence et son flux dans les instruments aussi. Et en plus de ses influences musicales qui vont se refléter dans chacune de ses œuvres. On va écouter alors MH ou MH31 avec un morceau qui s'appelle La Madre Llora.

La Madre Llora avec MH31. Et on va écouter maintenant à Elis, qui va être accompagnée par le groupe Agarrate Catalina. On va dire que tous les thèmes qu'il va créer, ça peut être un féminicide, un fils qui dit au revoir à sa femme, à sa mère après son assassinat, une addiction, la pauvreté. Ce sont ces histoires, toutes ces histoires ignorées, à qui Elis veut faire connaître et donner les noms des protagonistes, et ben on va dire les humaniser en fait. Il s'agit de son projet musical et il s'est fait connaître aussi avec la chanson qui s'appelle Maldita Pasta, que c'est le morceau qu'on va écouter, dans laquelle il a donné la parole à un addict à la drogue, bien qu'il affirme n'en avoir jamais consommé, mais il affirme aussi également qu'il a été sur le point de le faire. La vie quotidienne suffit à accompagner ces paroles qui vont être un peu cathartiques, on va dire. Être honnête avec les autres aussi, mais aussi avec lui-même, semble être sa marque de fabrique. Les messages de ses chansons vont faire partie d'une intention et, selon l'artiste, vont s'adresser aux générations d'aujourd'hui. Il ne cherche pas d'histoire pour inspirer ses chansons. Elles vont apparaître toutes seules face à lui. La musique et la réalité vont s'écroiser et sont ceux qui donnent vie à son style de ces jeunes rappeurs, en fait. On va écouter alors Elis, accompagné par le groupe Agarrate Catalina, qui est un groupe de murga uruguayenne, le plus primé, on va dire, le plus populaire et le plus reconnu des dernières années. Il a transcendé des frontières de carnaval local des Uruguay, devenant l'une des figures les plus connues de la scène artistique de son pays et devenu une compagnie aussi permanente et itinéraire. Elle a parcouru les 100 continents en tant qu'ambassadrice culturelle d'Uruguay et sans abandonner ses racines populaires, il va partager des photographies précises et grossièrement ironique des lettres uruguayennes dans chaque performance. Tiens bon, Catalina, si on pourrait le traduire comme ça, va universaliser la tradition et la porte comme un drapeau, en fait. La murga est une forme de théâtre musical populaire qui va être jouée en Argentine, au Panama, en Espagne et en Uruguay pendant le carnaval. La murga argentine est davantage axée sur la danse et moins sur le chant que la murga uruguayenne. En Argentine, la murga est une forme vivante de théâtre de rue, on va dire, et la murga est l'une des plus grandes expressions de la culture uruguayenne, bien que ce soit originaire des Cavix, surtout depuis 1908, elle a suivi d'innombrables transformations depuis la fin du 19e siècle. On écoute alors Elis et Agarrate Catalina avec un morceau qui s'appelle Maldita Pasta.

0: Alice.
1: C'était Elise et Agarrate Catalina avec le morceau Maldita Pasta. Et on va maintenant écouter. On va faire la moitié de l'émission dédiée à ce groupe qu'on va écouter à continuation. Bon, le groupe, c'est pas un groupe, c'est un DJ en fait. Ça s'appelle La Payara. La Payara est un producteur colombien qui allie tradition et innovation, créant une musique, on va dire, profondément connectée à la culture, à la nature et à l'humanité aussi. Son parcours s'est éteint sur des années d'exploration des rythmes ancestraux colombiens, transformant ses performances en expériences spirituelles. Et sur les scènes internationales, La Payara s'est produit dans des festivals emblématiques comme Fusion, Storyteller en Ibiza, Nomad Tulum et Stereo Picnic. Il a assuré la première partie aussi des Bomba Stereo lors du circuit Oktoberfest de Club Colombia, et il a assuré la première partie de la inauguration de Humboldt Art Museum à Berlin. En 2024, La Payara a entamé une grande tournée australienne dans plusieurs villes, suivie des concerts au Yoga Barn de Bali, et ses productions ont également été présentées dans des séries Netflix et Amazon. Plus qu'un artiste, La Payara est un ambassadeur culturel, préservant le patrimoine musical colombien, tout en captivant le public du monde entier avec ses créations musicales. On va alors écouter le premier morceau qui s'appelle Pagosa Live, qui est avec la voix de María Fernanda Chávez, et en el tambor va être Jacet Salgado. Et on va écouter alors La Payara, María Fernanda Chávez, Jacet Salgado avec le morceau Pagosa Live.

On écoutait alors La Payara avec Maria Fernanda Chavez dans le morceau Pagosa Life. Et on va écouter à continuation, on va continuer à écouter La Payara avec Kanya Areñosa. Le 5 février 2022, une rencontre fortuite lors d'un voyage dans la Sierra Nevada de Santa Marta où est née cette chanson qui vous invite à ressentir et à comprendre le passé ancestral derrière la flûte. Alors, on écoute La Payara, Kanya Areñosa.

Nous avons écouté La Payara avec le morceau Un recorrido por mi tierra. Et on va écouter La Muchacha y La Payara. La Muchacha, c'est Laura Ramírez Ocampo, qui est plus connue sous le nom de La Muchacha, la fille, on va dire, qui est une chanteuse et illustratrice colombienne de 28 ans. Cette artiste représente un symbole contemporain de l'activisme populaire en Colombie. Elle est née dans la ville de Manizales, dans la région des Caldas, et c'est durant son adolescence que son style musical s'est développé. Influencée par le rap et des artistes de genre folklorique et traditionnel colombien, tels que Toto La Momposina, Petrona Márquez et Soledad Bravo, son genre musical peut être qualifié de contestataire, marqué par un message social très fort qui veut générer des débats et des questionnements constants. C'est de manière poétique, brute et sincère, avec espoir et rage, que La Muchacha chante pour alerter sur des causes féministes comme les agressions sexuelles, mais aussi environnementales, comme la protection du précieux écosystème du páramo colombien. Son art va devenir un moyen de diffusion et de sensibilisation sociale, un outil de résistance pour la population. Elle est aussi écoutée dans des manifestations féministes de la capitale colombienne, ainsi que dans les petites scènes ouvertes de la ville. La Muchacha chante pour dénoncer les problèmes actuels qui touchent son pays. On écoute alors La Muchacha y La Payara avec un morceau qui s'appelle « Que me devuelvan la tierra ».

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Nous avons écouté le morceau Que me devuelvan la tierra dans la voix de La Muchacha et avec la musique de La Payara. On va finir notre émission avec deux morceaux aussi de La Payara, avec un qui s'appelle La Mala Rabia et Coge el Paso. On vous dit à la semaine prochaine. Je remercie Alice pour la partie technique et continuez à écouter toutes les émissions de Zona Eclectica et aussi Radio Divergence. Merci beaucoup et hasta la siguiente semana. Gracias.

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Nous allons procéder à l'embarquement de notre vol Austrian Airlines 416 à destination de Vienne.

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différent pour chaque jour. Différentes lèvres pour un sourire différent. Différentes couleurs d'yeux pour chaque regard. Au début, quand il la regardait, il pouvait voir juste un visage ou chaque combinaison. Parfois, chacun des 12 pouvait apparaître devant lui en une explosion colorée, comme une apparition éclatante. Au fur et à mesure du temps, il avait appris à faire appel à chacun de ses visages. Certains étaient plus difficiles à se rappeler que d'autres.

visage était unique et n'en choisir qu'un lui semblait impossible. Il lui dit, je ne peux en choisir un, tant je les aime tous. Les larmes de son amour coulèrent sur ses joues et se fixèrent en une expression de grande tristesse. Ses 12 beaux visages ont de manière permanente changé en un de douleur. Et ainsi son amour a disparu pour toujours et il se retrouva tout seul.

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